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Bonjour à tous, bonne fête aux Henri et Joël ce 13 juillet. Henri est un homme déterminé et ambitieux. Quand il a un projet en tête, il est difficile de l'en détourner. Henri veut évoluer dans un environnement serein. Il est apprécié par son pragmatisme et sa générosité. Quant à Joël, c'est un rêveur et un ambitieux. Il a l'habitude de se fixer de grands projets et de tout faire pour les réaliser. Sociable, Joël apprécie la compagnie des gens. Il ne rate aucune occasion pour nouer de nouveaux liens d'amitié. Que s'est-il passé un 13 juillet? Eh bien, en 1906, institution en France du repos hebdomadaire. 1919, première traversée aller-retour de l'Atlantique par un dirigeable. 1967, création de l'ANPE qui a pour mission d'aider et de conseiller les personnes à la recherche d'un emploi ou d'une formation. 1977, coupure d'électricité de 25 heures à New York. 1989, inauguration de l'Opéra Bastille à Paris. 2007, 4 morts dans une caserne de gendarmerie des Hauts-de-Seine. Le gendarme dépressif de 43 ans tue son adjudant et ses propres enfants avant de retourner l'arme contre lui. Et puis en 2009, disparition de André Benedetto, directeur du théâtre des Carmes, considéré comme le fondateur du Festival of d'Avignon. Le dicton du jour, quand reviendra la Saint-Henri, tu planteras ton céleri. En attendant de vous retrouver demain pour la fête nationale, je vous souhaite de passer une très bonne journée.

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1: Bonjour à tous, dont l'actualité des applications mobiles. Garmin annonce plusieurs mises à jour pour l'application mobile Garmin Pilote sur les appareils Apple. Notamment, Garmin a annoncé plusieurs mises à jour pour l'application mobile Garmin Pilote destinée aux appareils Apple, incluant des améliorations de la planification de vol avec une page redessinée, l'extension de Smart Charts au Canada et au Mexique, ainsi que des optimisations de Smart Charts et la base de données pour l'arrivée Fisk à Oxrouge. L'ancienne page de planification de voyage de Garmin Pilote a été remplacée par la nouvelle page Fly, qui devient donc désormais le centre névralgique pour la planification et le briefing de chaque vol. Elle regroupe la planification d'itinéraire, la masse et le centrage, la planification du carburant, le briefing et bien plus encore, avec une expérience cohérente permettant donc aux pilotes de gérer l'intégralité de leur vol en un seul endroit. Doté d'une interface utilisateur moderne et intuitive, la page rationalise la planification et harmonise l'expérience entre Garmin Pilote Web et l'application mobile pour appareils Apple. De nouvelles fiches de réglage rapide simplifient davantage la masse et le centrage, ainsi que la planification du carburant, en permettant donc aux utilisateurs de saisir rapidement les données clés. En plus de toutes ces fonctionnalités, Smart Charts précédemment annoncées, les pilotes au Canada et au Mexique pourront également profiter de la trajectoire d'approche finale à descente continue. On se retrouve très vite avec d'autres actualités sur vos applications mobiles.
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2: Bonjour à tous, l'horoscope de ce lundi, on débute avec les béliers, vous avancez avec détermination et cela porte enfin ses fruits, continuez sur cette lancée. Taureau, vous profitez des petits plaisirs simples de la vie, cela vous fait un bien fou. Les gémeaux, votre spontanéité séduira facilement votre entourage. Aujourd'hui, les cancers, vous prenez certaines remarques un peu trop à cœur. Aujourd'hui, les cancers, ne laissez pas les autres gâcher votre journée. Lion, pour ce début de semaine, vous avez les idées claires et les mots justes. Difficile de vous résister. Les vierges, votre organisation impressionne. Vous gérez tout avec une facilité déconcertante. Les balances, vous hésitez tellement que vous pourriez laisser passer une belle opportunité. Faites-vous davantage confiance. Scorpion, vous sentez que certaines choses évoluent enfin dans le bon sens. Les sagittaires, vous retrouvez le sourire et l'envie de vous lancer dans de nouveaux projets. Les capricornes, vous êtes au sommet aujourd'hui. Votre sérieux et votre persévérance attirent enfin la reconnaissance que vous méritez. Verseau, pour ce début de semaine, vous avez tendance à vouloir tout faire en même temps. Résultat, vous vous dispersez. Et enfin, les poissons, une belle surprise pourrait illuminer votre journée. Avec tout ça, très bon lundi.

0: à l'affiche cinéma.
1: Bonjour à tous. Dans l'actualité cinéma du jour, on parle de la sortie du film Les Héros du Louvre, comédie dramatique historique d'Elie Chouraki avec notamment Cadmerade et Marie Gillin. Date de sortie prévue au cinéma dès le 9 septembre. Pour l'histoire, Paris en 1939. Amoureux des arts, Babi Maklouf Benamou exerce le plus beau métier du monde. Il est gardien de nuit au musée du Louvre. Mais alors que la Seconde Guerre mondiale éclate et que l'invasion allemande est imminente, Jacques Jaujard, le conservateur du musée, organise le sauvetage secret des œuvres d'art afin qu'elles ne tombent pas aux mains des nazis. Il confie alors à Babi l'un des camions chargés de transporter les chefs-d'œuvre hors de Paris. Babi accepte à une condition, que toute sa famille l'accompagne. C'est le début d'une aventure familiale épique et dangereuse à travers la France occupée qui va lier à jamais le destin des trésors du Louvre à celui de la famille de Babi Maklouf. Tout ça à découvrir donc à partir du 9 septembre. Sortie du film Les Héros du Louvre avec notamment Marie Gillin et Cadmerade. On se retrouve très vite avec d'autres films à découvrir.
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0: Bonjour à tous, bonne fête aux Henri et Joël ce 13 juillet. Henri est un homme déterminé et ambitieux. Quand il a un projet en tête, il est difficile de l'en détourner. Henri veut évoluer dans un environnement serein. Il est apprécié par son pragmatisme et sa générosité. Quant à Joël, c'est un rêveur et un ambitieux. Il a l'habitude de se fixer de grands projets et de tout faire pour les réaliser. Sociable, Joël apprécie la compagnie des gens. Il ne rate aucune occasion pour nouer de nouveaux liens d'amitié. Que s'est-il passé un 13 juillet? Eh bien, en 1906, institution en France du repos hebdomadaire. 1919, première traversée aller-retour de l'Atlantique par un dirigeable. 1967, création de l'ANPE qui a pour mission d'aider et de conseiller les personnes à la recherche d'un emploi ou d'une formation. 1977, coupure d'électricité de 25 heures à New York. 1989, inauguration de l'Opéra Bastille à Paris. 2007, 4 morts dans une caserne de gendarmerie des Hauts-de-Seine. Le gendarme dépressif de 43 ans tue son adjudant et ses propres enfants avant de retourner l'arme contre lui. Et puis en 2009, disparition de André Benedetto, directeur du théâtre des Carmes, considéré comme le fondateur du Festival of d'Avignon. Le dicton du jour, quand reviendra la Saint-Henri, tu planteras ton céleri. En attendant de vous retrouver demain pour la fête nationale, je vous souhaite de passer une très bonne journée.
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2: Les troubles musculo-squelettiques sont des maladies qui touchent les articulations, les muscles et les tendons. Elles constituent la première cause de morbidité liée au travail et la première cause de maladies professionnelles indemnisées. Julien Tonnerre, bonjour. Vous êtes ingénieur conseil à l'assurance maladie risque professionnel en charge de TMS Pro, un programme qui vise à réduire ces risques. Pouvez-vous nous dire un mot sur ces pathologies et leur impact?
4: Aujourd'hui, les TMS, ça concerne tous les secteurs d'activité. C'est un enjeu de la performance des entreprises et surtout, on peut agir et les réduire. Les TMS ne sont plus un très mystérieux syndrome, mais ce sont des maladies professionnelles qui sont bien connues des entreprises et de leurs salariés. Elles représentent plus de 80% des maladies professionnelles, tous secteurs confondus, et plus de 90% dans certains secteurs. Et là, on ne regarde les choses que sous l'angle des maladies professionnelles. Si on les regarde sous l'angle des accidents du travail, eh ben on constate que les manutentions manuelles sont à l'origine de la moitié des accidents du travail. En matière d'impact, cela représente 2 milliards de cotisations perçues auprès des entreprises. Et la partie visible que l'on évoque, elle ne tient pas compte de l'absentéisme. Elle ne tient pas compte non plus des conséquences indirectes qui sont associées à ces maladies professionnelles en termes de performance sur l'entreprise. Et en matière d'attractivité, les secteurs les plus touchés par les TMS sont également ceux qui représentent les plus grandes difficultés de recrutement. Donc on est capable de mesurer à un moment donné que les effets de ces TMS-là vont avoir un impact direct sur la performance des entreprises. Le programme TMS Pro a été conçu pour accompagner les entreprises dans leur démarche de prévention. Et après 10 ans d'expérience, on constate que cela permet de réduire non seulement la fréquence et la gravité des accidents du travail et des maladies professionnelles, mais également l'absentéisme. Et pour le coup, les entreprises accompagnées par le programme en témoignent bien mieux que nous.
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2: Bonjour à tous, l'horoscope de ce lundi. On débute avec les béliers. Vous avancez avec détermination et cela porte enfin ses fruits. Continuez sur cette lancée. Taureau, vous profitez des petits plaisirs simples de la vie. Cela vous fait un bien fou. Les gémeaux, votre spontanéité séduira facilement votre entourage. Aujourd'hui, les concerts, vous prenez certaines remarques un peu trop à cœur. Aujourd'hui, les concerts, ne laissez pas les autres gâcher votre journée. Lion, pour ce début de semaine, vous avez les idées claires et les mots justes, difficile de vous résister. Les vierges, votre organisation impressionne, vous gérez tout avec une facilité déconcertante. Les balances, vous hésitez tellement que vous pourriez laisser passer une belle opportunité. Faites-vous davantage confiance. Scorpion, vous sentez que certaines choses évoluent enfin dans le bon sens. Les sagittaires, vous retrouvez le sourire et l'envie de vous lancer dans de nouveaux projets. Les capricornes, vous êtes au sommet aujourd'hui. Votre sérieux et votre persévérance attirent enfin la reconnaissance que vous méritez. Verseau, pour ce début de semaine, vous avez tendance à vouloir tout faire en même temps. Résultat, vous vous dispersez. Et enfin, les poissons, une belle surprise pourrait illuminer votre journée. Avec tout ça, très bon lundi.
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1: Bonjour, la rétro sport de la semaine, football l'AC Ajaccio, monument du football corse a déposé le bilan. Le club n'a pas survécu à une situation financière devenue intenable. Avec plus de 13 millions d'euros de dettes et l'absence de repreneur, la liquidation judiciaire a été actée, mettant fin à 27 ans de professionnalisme. Ce dépôt de bilan va entraîner la suppression de 180 emplois. Le centre de formation est également contraint de fermer ses portes. Tennis, le tirage au sort du tableau masculin de l'US Open a été effectué jeudi en fin de journée. Il a réservé de belles surprises puisque Carlos Alcaraz et Novak Djokovic sont dans la même partie de tableau, tout comme Daniil Medvedev qui affrontera Benjamin Bonzi. Comme ce dernier, les Bleus n'ont pas été très chanceux. Meilleur Français Hugo Humbert affrontera l'Australien Adam Walton, 82e, tandis que Giovanni Pecci-Pericard, 39e mondial, sera opposé à un autre cador, l'Italien Lorenzo Musetti, 10e. Présent également à New York, Gaël Monfils, 50e mondial, croisera le fer avec le Russe Roman Siafoulin, 90e, alors que Quentin Ali, 70e, débutera contre David Goffin, 68e. Alexandre Muller aura également une partie difficile à jouer contre Stefanos Tsitsipas, tête de série numéro 26. Eurobasket, la 42e édition du championnat d'Europe va se dérouler du 27 août au 14 septembre dans pas moins de 4 pays et 4 villes différents. La Lettonie, Riga, Chypre, Limassol, la Finlande, Tampere et la Pologne, Katowice. C'est à Riga que se déroulera l'intégralité du tableau final à partir des 8e. On compte 4 groupes de 6 équipes pour le premier tour. Puis les 4 premiers de chaque poule verront les 8e de finale. Les vice-champions olympiques français qui sont dans le groupe D sont leurs stars Victor Wembanyama et Rudy Gobert sont favoris pour figurer sur le podium. Cyclisme, opéré de la cheville mardi à Lyon suite à sa blessure subie à la fin du Tour de France, Kevin Vauquelin pourra mettre un terme à sa saison. Sa présence au championnat du monde sur route au Rwanda du 21 au 28 septembre paraît plus que compromise, comme pour les championnats d'Europe du 1er au 5 octobre qui seront disputés en Ardèche et dans la Drôme. Volée face à Porto Rico, les Françaises ont réussi leur entrée dans le mondial vendredi, une compétition qu'elles n'ont plus disputée depuis 51 ans. Elles se sont imposées face à leurs adversaires 25-22, 25-18, 21-25, 25-14. Et prennent déjà une option pour la qualification. Prochain rendez-vous avec les Brésiliennes ce dimanche, toujours à Chiang Mai, en Thaïlande. C'est la fin de cette Rétro Sport. Une très bonne journée à notre écoute.

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1: Bonjour à tous. Dans l'info insolite du jour, direction l'Angleterre, deux ours s'échappent de leur enclos et se régalent d'une réserve de miel. De jeunes ours se sont échappés il y a quelques jours de leur enclos dans un zoo du sud de l'Angleterre pour se ruer sur une réserve de miel stockée à proximité, obligeant donc le public à se replier dans un bâtiment sécurisé. Mich et Lucie, deux oursons de 4 ans, se sont échappés de leur enclos et ont foncé tout droit vers leur réserve de nourriture, a indiqué un porte-parole du Wildwood Park. Les deux animaux se sont régalés de différents produits, dont l'équivalent de leur consommation de miel sur une semaine, avant d'être raccompagnés moins d'une heure plus tard en toute sécurité vers leur enclos par les professionnels de l'établissement. À aucun moment, ils n'ont représenté une menace pour le public, même si par mesure de sécurité, les visiteurs ont été regroupés momentanément dans un bâtiment sécurisé, a ajouté l'établissement. Ils ont été surveillés à tout moment grâce aux caméras de surveillance du site et par des équipes qui se trouvaient sur place. Après avoir profité de leur butin, Mich et Lucie se sont paisiblement endormis dans leur enclos. La police a même été dépêchée sur place et une enquête est en cours pour savoir comment les deux oursons ont pu s'échapper. Ce zoo s'étend sur plus de 16 hectares de terrain et de bois et est spécialisé dans les espèces indigènes britanniques. Il héberge également des loups, des renards, des lynx, des reptiles et des oiseaux. Mich et Lucie sont arrivés dans ce parc en 2021 après avoir été abandonnés par leur mère lors d'une tempête de neige en Albanie. Après plusieurs tentatives pour les réintroduire dans la nature, les experts ont estimé qu'ils ne pourraient pas y survivre tout seuls. On se retrouve très vite avec d'autres infos insolites.
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0: 1919, première traversée aller-retour de l'Atlantique par un dirigeable. 1967, création de l'ANPE qui a pour mission d'aider et de conseiller les personnes à la recherche d'un emploi ou d'une formation. 1977, coupure d'électricité de 25 heures à New York. 1989, inauguration de l'Opéra Bastille à Paris. 2007, 4 morts dans une caserne de gendarmerie des Hauts-de-Seine. Le gendarme dépressif de 43 ans tue son adjudant et ses propres enfants avant de retourner l'arme contre lui. Et puis en 2009, disparition de André Benedetto, directeur du théâtre des Carmes, considéré comme le fondateur du Festival of d'Avignon. Le dicton du jour, quand reviendra la Saint-Henri, tu planteras ton céleri. En attendant de vous retrouver demain pour la fête nationale, je vous souhaite de passer une très bonne journée.
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2: Bonjour à tous, l'horoscope de ce lundi, on débute avec les béliers, vous avancez avec détermination et cela porte enfin ses fruits, continuez sur cette lancée. Taureau, vous profitez des petits plaisirs simples de la vie, cela vous fait un bien fou. Les gémeaux, votre spontanéité séduira facilement votre entourage. Aujourd'hui, les cancers, vous prenez certaines remarques un peu trop à cœur. Aujourd'hui, les cancers, ne laissez pas les autres gâcher votre journée. Lion, pour ce début de semaine, vous avez les idées claires et les mots justes. Difficile de vous résister. Les vierges, votre organisation impressionne. Vous gérez tout avec une facilité déconcertante. Les balances, vous hésitez tellement que vous pourriez laisser passer une belle opportunité. Faites-vous davantage confiance. Scorpion, vous sentez que certaines choses évoluent enfin dans le bon sens. Les Sagittaires, vous retrouvez le sourire et l'envie de vous lancer dans de nouveaux projets. Les Capricornes, vous êtes au sommet aujourd'hui. Votre sérieux et votre persévérance attirent enfin la reconnaissance que vous méritez. Verseau, pour ce début de semaine, vous avez tendance à vouloir tout faire en même temps. Résultat, vous vous dispersez. Et enfin, les poissons, une belle surprise pourrait illuminer votre journée. Avec tout ça, très bon lundi.

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1: Bonjour à tous, dont l'actualité people du jour, Jimmy Mohamed attaqué par sa femme. Le médecin le plus célèbre du PAF est dans l'œil du cyclone depuis que sa femme a officialisé leur procédure de divorce. Après 15 ans de mariage et 3 enfants, Soheila a dévoilé sur Instagram les raisons qui l'auraient poussé à se séparer de son époux. Elle évoque notamment pêle-mêle les infidélités supposées de ce dernier, lui reprochant d'avoir mené une double vie, se dit victime de violences physiques et dévoile des clichés d'hématomes qui dateraient de décembre et janvier dernier. Il y a 7 mois, elle avait déjà accusé la star médiatique de violences psychologiques. En tous les cas, Jimmy Mohamed n'a pas encore réagi à ces nouvelles révélations. On se retrouve très vite avec d'autres actualités people.
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1: Bonjour à tous, dont les indiscrétions télé du jour, on parle du film La Petite Sirène qui sera diffusé sur M6 le 20 août prochain, film inédit. Inédit en clair à la télévision, le film La Petite Sirène des studios Disney, réalisé par Rod Marshall, sera donc diffusé sur M6 en première exclusivité le 20 août prochain. Ariel, la Benjamine des filles du roi Triton, est une jeune sirène belle et fougueuse, dotée d'un tempérament d'aventurière, rebelle dans l'âme. Elle n'a de cesse d'être attirée par le monde qui existe par-delà les flots. Au détour de ses escapades à la surface, elle va tomber sous le charme du prince Eric. Alors qu'il est interdit aux sirènes d'interagir avec les humains, Ariel sent pourtant qu'elle doit

0: suivre son cœur. Elle conclut alors un accord avec Ursula, la terrible sorcière des mers, qui lui octroie le pouvoir de vivre sur la terre ferme, mais sans se douter que ce pacte met sa vie et la couronne de son papa en danger. Le film inédit La Petite Sirène, diffusé sur M6 le mercredi 20 août prochain à partir de 21h10. On se retrouve très vite avec d'autres indiscrétions télé.
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1: Bonjour, la rétro sport de la semaine. Football, l'AC Ajaccio, monument du football corse, a déposé le bilan. Le club n'a pas survécu à une situation financière devenue intenable. Avec plus de 13 millions d'euros de dettes et l'absence de repreneur, la liquidation judiciaire a été actée, mettant fin à 27 ans de professionnalisme. Ce dépôt de bilan va entraîner la suppression de 180 emplois. Le centre de formation est également contraint de fermer ses portes. Tennis, le tirage au sort du tableau masculin de l'US Open a été effectué jeudi en fin de journée. Il a réservé de belles surprises puisque Carlos Alcaraz et Novak Djokovic sont dans la même partie de tableau, tout comme Daniil Medvedev qui affrontera Benjamin Bonzi. Comme ce dernier, les Bleus n'ont pas été très chanceux. Meilleur français Hugo Humbert affrontera l'Australien Adam Walton, 82e, tandis que Giovanni Pecci-Pericard, 39e mondial, sera opposé à un autre cador, l'Italien Lorenzo Musetti, 10e. Présent également à New York, Gaël Monfils, 50e mondial, croisera le fer avec le russe Roman Siafoulin, 90e, alors que Quentin Ali, 70e, débutera contre David Goffin, 68e. Alexandre Muller aura également une partie difficile à jouer contre Stefanos Tsitsipas, tête de série numéro 26. Eurobasket, la 42e édition du championnat d'Europe va se dérouler du 27 août au 14 septembre dans pas moins de 4 pays et 4 villes différents. La Lettonie, Riga, Chypre, Limassol, la Finlande, Tampere et la Pologne, Katowice. C'est à Riga que se déroulera l'intégralité du tableau final à partir des 8e. On compte 4 groupes de 6 équipes pour le premier tour. Puis les 4 premiers de chaque poule verront les 8e de finale. Les vice-champions olympiques français qui sont dans le groupe D sont leurs stars Victor Wembanyama et Rudy Gobert sont favoris pour figurer sur le podium. Cyclisme, opéré de la cheville mardi à Lyon suite à sa blessure subie à la fin du Tour de France, Kevin Vauquelin pourra mettre un terme à sa saison. Sa présence au championnat du monde sur route au Rwanda du 21 au 28 septembre paraît plus que compromise, comme pour les championnats d'Europe du 1er au 5 octobre qui seront disputés en Ardèche et dans la Drôme. Volée face à Porto Rico, les Françaises ont réussi leur entrée dans le mondial vendredi, une compétition qu'elles n'ont plus disputée depuis 51 ans. Elles se sont imposées face à leurs adversaires 25-22, 25-18, 21-25, 25-14 et prennent déjà une option pour la qualification. Prochain rendez-vous avec les Brésiliennes ce dimanche, toujours à Chiang Mai en Thaïlande. C'est la fin de cette rétro sport. Une très bonne journée à notre écoute.

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1: Bonjour à tous. Aujourd'hui, gros plan sur Corinne Touzé. Corinne Touzé voit le jour en décembre 1959 à Orthez. Mais c'est à Boulogne-sur-Mer qu'elle va grandir. Sa famille est originaire de Martinique, mais l'actrice ne découvre la terre de ses ancêtres qu'à la trentaine. Après avoir obtenu son bac à 16 ans, elle voyage par la suite dans le monde entier. Revenue en France, elle suit des études de lettres tout en montant des spectacles de rue et va également suivre les cours des ateliers sur le travail clownesque. Elle commence par monter sur les planches au théâtre d'Aix-en-Provence. Suite à sa fermeture, elle part s'installer à Paris où elle donne des cours au sein d'un théâtre. En parallèle, elle passe des castings et c'est ainsi qu'en 1981, elle décroche un rôle dans le feuilleton quotidien Marianne, une étoile pour Napoléon. Ce rôle lui permet de se faire remarquer, de lancer sa carrière. Dans les années qui suivent, elle enchaîne les tournages aussi bien à la télévision, dont Hôtel de police, Les amours des années 50, les nouveaux exploits d'Arsène Lupin. Également au cinéma dans Tir groupé, La rumba ou bien encore L'homme qui marche en 1996. Mais c'est son rôle d'Isabelle Florent dans la série Une femme d'honneur qu'elle interprète de 1996 à 2017 qui lui vaut une grande notoriété. Son interprétation lui vaut d'ailleurs le titre de meilleure comédienne de téléfilm au 7 d'or en 1997. En 2000, elle crée sa société de production, ce qui lui permet de produire plusieurs téléfilms. Demain, Paul Là, Valentine et sa suite Valentine et compagnie en 2006. En 2006, elle se lance dans une nouvelle société de production. Dans les années qui suivent, elle continue les tournages à la télé. Elle rejoint la saga Les secrets du volcan, Un crime oublié, Un joli mensonge ou Meurtre sur le lac Léman. Elle tourne aux côtés de Mimi Mati dans un épisode de Joséphine Ange Gardien en 2020. Parallèlement à cette carrière de télévision, Corinne Touzé mène également une brillante carrière au théâtre. En 2001, elle devient marraine de l'association Un regard, un enfant. Corinne Touzé est porte-parole également de l'AFIPA, Association française et internationale de protection animale, et soutient de nombreuses associations. Côté vie privée, Corinne Touzé a donné naissance à une fille prénommée Jeanne en 1994. Le 27 juin 2025, dans l'émission Télématin, elle révèle avoir été en couple avec Bernard Lavillier dans les années 80. On se retrouve très vite avec d'autres infos.
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1: Avant de faire circuler votre véhicule neuf pour la toute première fois, vous devez faire établir ce qu'on appelle le certificat d'immatriculation, l'ex-carte grise, que vous l'ayez acheté en France ou à l'étranger, votre voiture. Vous devez fournir des pièces supplémentaires si votre véhicule ne provient pas de France. Si vous n'avez pas fait faire le certificat, vous risquez une amende de 4e classe qui peut atteindre jusqu'à 750 €. Alors, la démarche, vous pouvez l'effectuer en vous rendant directement dans la préfecture ou la sous-préfecture de votre choix, ou encore à Paris, au service des cartes grises de la préfecture de police ou à l'antenne de police administrative pour certains arrondissements, en donnant procuration à un tiers pour faire la démarche à votre place, c'est également possible, ou encore par correspondance, en transmettant votre dossier par courrier postal à la préfecture ou à la sous-préfecture de votre choix, ou encore à Paris, au service des cartes grises de la préfecture de police. Vous pouvez enfin mandater un professionnel agréé qui se chargera de faire la démarche pour vous. Le coût de la démarche est variable selon le domicile du titulaire principal et les caractéristiques du véhicule. Quand vous effectuez la démarche, la préfecture ou sous-préfecture, un certificat provisoire d'immatriculation, ce qu'on appelle un CPI, vous est délivré immédiatement. Il vous permet de circuler pendant un mois sur le territoire national uniquement, en attendant de recevoir votre certificat définitif. Les titres ne sont plus produits en préfecture, en effet. Si vous faites votre démarche par correspondance, les délais varient selon le lieu géographique de la demande. Vous recevrez votre certificat d'immatriculation définitif, souple, sécurisé à votre domicile, dans un délai qui peut varier. Enfin, dans certains départements, les dossiers de demande de certificat d'immatriculation pour les véhicules importés de pays comme la Belgique, l'Allemagne, l'Espagne, l'Italie, le Luxembourg, la Suisse, liste non exhaustive, sont traités avec un délai qui peut aller jusqu'à plusieurs semaines, et alors, il n'est pas délivré de ces pays.

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1: Bonjour à tous, les programmes télé, la télévision pour ce soir lundi. On débute avec la chaîne TF1 qui nous propose ce soir la série Camping Paradis dès 21h10. Sur la chaîne France 2, le concert de Paris, événement à suivre en direct à partir de 21h10. Sur France 3, ce soir, le téléfilm Crime à Ramatuelle à partir de 21h10. Sur la chaîne France 5, 21h, documentaire Saleton pour la planète. Sur la chaîne M6, rendez-vous avec le spectacle Star 80 versus Star 90, la grande battle. Sur la chaîne TMC, place au film Les Mignons 2, il était une fois gros, diffusé dès 21h25. Et enfin, pour terminer, rendez-vous par exemple ce soir sur la chaîne TF1, série film, avec le film Yamakasi, les samouraïs des temps modernes, à partir de 20h50. Avec tout ça, bonne soirée télé.

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1: Le cholestérol, on parle du mauvais cholestérol bien sûr, doit absolument disparaître de notre corps si nous voulons rester en bonne santé plus longtemps. L'alimentation peut facilement être un facteur important pour le cholestérol, mais heureusement, il existe des aliments qui, eux, le combattent. Voici donc ces aliments, on en parle aujourd'hui, les noix entre autres. Avec des gras insaturés et des fibres, les noix réduisent automatiquement le niveau de cholestérol. Et c'est tout bon. L'avoine contient du bêta-glucane qui se colle au cholestérol et qui aide à l'éliminer. Les légumineuses empêchent le cholestérol d'être absorbé par l'organisme. Les bleuets, par exemple, c'est très bon aussi. Ils contiennent des antioxydants qui métabolisent le cholestérol. C'est donc un excellent aliment pour contrer le mauvais cholestérol. Les poires, grâce à leurs fibres solubles, sont très efficaces. De même que l'aubergine, les tomates, le melon d'eau, le vin. Eh oui, grâce à ses composés végétaux. Et puis l'huile d'olive, qui décidément a de nombreuses vertus, dont celle donc de diminuer le cholestérol. On le disait, vous savez ce qu'il vous reste à faire.

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1: Bonjour à tous, dans l'actualité people du jour, Jimmy Mohamed attaqué par sa femme. Le médecin le plus célèbre du PAF est dans l'œil du cyclone depuis que sa femme a officialisé leur procédure de divorce. Après 15 ans de mariage et 3 enfants, Swayla a dévoilé sur Instagram les raisons qui l'auraient poussé à se séparer de son époux. Elle évoque notamment pêle-mêle les infidélités supposées de ce dernier, lui reprochant d'avoir mené une double vie, se dit victime de violences physiques et dévoile des clichés d'hématomes qui dateraient de décembre et janvier dernier. Il y a 7 mois, elle avait déjà accusé la star médiatique de violence psychologique. En tous les cas, Jimmy Mohamed n'a pas encore réagi à ces nouvelles révélations. On se retrouve très vite avec d'autres actualités people.
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1: Pour préparer un croque à l'italienne, il faut 8 tranches de pain de mie complet, 4 tranches de jambon cru, 150 g de parmesan, 4 cuillères à soupe de mascarpone, 2 cuillères à soupe de basilic ciselé, 2 cuillères à soupe d'huile d'olive, du sel et du poivre. Vous badigeonnez un peu d'huile d'olive chacune des tranches de pain. D'un seul côté, vous préchauffez le grill du four, coupez le jambon en lamelles, puis recouvrez-en 4 tranches. Parsemez de basilic, découpez des copeaux de parmesan à l'aide d'un couteau économe et disposez-les sur chacune des tranches garnies. Tartinez les tranches restantes de mascarpone, salez et poivrez légèrement, recouvrez les croques de cette préparation au mascarpone et déposez les croques sur la plaque du four recouverte de papier sulfurisé. Enfournez 5 minutes environ, le temps de faire dorer les croques. Alors pour une variante, vous pouvez enrichir la sauce au mascarpone avec 3 cuillères à soupe de mascarpone, 1 cuillère à soupe de moutarde à l'ancienne, 1 cuillère à café de vinaigre balsamique, 1 demi-cuillère à café de piment d'Espelette en poudre, ainsi qu'une demi-cuillère de fleur de sel. Vous mélangez tous ces ingrédients dans un bol et vous tartinez généreusement les tranches de pain, comme je vous ai indiqué dans la recette. Vous pouvez aussi ajouter des champignons de Paris émincés et revenus quelques minutes dans un peu de beurre. Ensuite, vous recouvrez de jambon.
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1: Bonjour à tous, dont l'actualité des applications mobiles. Garmin annonce plusieurs mises à jour pour l'application mobile Garmin Pilote sur les appareils Apple notamment. Garmin a annoncé plusieurs mises à jour pour l'application mobile Garmin Pilote destinée aux appareils Apple, incluant des améliorations de la planification de vol avec une page redessinée, l'extension de Smart Charts au Canada et au Mexique, ainsi que des optimisations de Smart Charts et la base de données pour l'arrivée FISC à Oxrose. L'ancienne page de planification de voyage de Garmin Pilote a été remplacée par la nouvelle page Fly, qui devient donc désormais le centre névralgique pour la planification et le briefing de chaque vol. Elle regroupe la planification d'itinéraire, la masse et le centrage, la planification du carburant, le briefing et bien plus encore, avec une expérience cohérente permettant donc aux pilotes de gérer l'intégralité de leur vol en un seul endroit. Dotée d'une interface utilisateur moderne et intuitive, la page rationalise la planification et harmonise l'expérience entre Garmin Pilote Web et l'application mobile pour appareils Apple. De nouvelles fiches de réglage rapide simplifient davantage la masse et le centrage ainsi que la planification du carburant en permettant donc aux utilisateurs de saisir rapidement les données clés. En plus de toutes ces fonctionnalités, Smart Charts précédemment annoncé, les pilotes au Canada et au Mexique pourront également profiter de la trajectoire d'approche finale à descente continue. On se retrouve très vite avec d'autres actualités sur vos applications mobiles.
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3: Bon, bienvenue à toutes, hein. Je te connais comme chaque samedi, entre 10h et 11h, soit nous reçoit l'association, soit l'artiste, et aujourd'hui, eh ben, c'est l'association. C'est bien ça, messieurs ?
4: C'est bien ça.
3: Bonjour Azot.
4: Bonjour.
3: Comment tu t'appelles ?
4: Alors moi, c'est Ulrich.
3: Ouais.
4: Mohamed Eric.
3: Ok.
4: Et pas nous, les frères Tic-Tac.
3: Comment ça, les frères Tic-Tac, c'est quoi cette histoire-là ?
4: Comme tous les artistes, nous avons une scène, quoi.
3: Ah, c'est deux artistes en même temps qui font partie de l'association.
4: Voilà.
3: C'est quoi ? Rappelle-moi un petit peu votre nom.
4: Les frères Tic-Tac.
3: Ok, donc je dois connaître ça alors.
4: Ah, ah oui, générique.
3: Tu veux écouter d'aller jusqu'à temps qu'il dit tic et tac, hein, parce que là, franchement, l'humidité, ils arrivent en retard. Attends la zote. Attends la zote avec impatience. On va pas attirer ça ce matin.
4: Ah ouais.

0: Bon, trêve de plaisanterie. Allez, nous commençons bien l'interview. Bon, Tic et Tac alors.
1: Ouais.
0: D'accord, donc The Tic Dance, c'est ça,
1: ça.
0: D'accord, l'association que The Tic représente aujourd'hui, dans les studios présentés, comment on y appelle exactement?
1: Tic Tac Family.
0: Tic Tac Family, d'accord. Donc ça c'est Tic et Tac et donc c'est Tic Tac Family.
1: Voilà, c'est la famille. Quoi.
0: D'accord, l'association Tic Tac Family existe depuis combien de temps?
1: Alors, l'association a été créée en 2013.
0: 2013? D'accord.
1: Et ben, on a pour faire recommencer en 2013 par rapport... On devait vraiment créer une association, ben, vraiment comment nous débrouiller à nous. Quoi. Et dans cette association-là, nous, ce qui est bien, c'est que nous donne des cours et aussi nous fait des prestations. Et par rapport à ça, ben, on a vu qu'on a eu des échanges et on a un bon niveau aussi. Quoi.
0: D'accord, là, ben, public, tu attends un petit peu, on rappelle juste que les autres, c'est des jumeaux qui dansent. Ils aiment bien la danse.
1: Oui, c'est ça.
0: Et il y a combien de temps de silence avant de revenir un petit coup dessus l'association exactement?
1: Oula, ça fait là, on a commencé la danse vraiment en 2010.
0: En 2010.

0: tout de suite, il a eu plein de démarches. Il n'a pu voyager aussi, il n'a pu aller directement en France, échanger un peu avec des danseurs là-bas. Il a fait un camp en Italie, un camp de danse hip-hop. Puis il est parti à un événement aux Pays-Bas. C'était un événement international, c'est IBE. Et c'était vraiment là-bas où on a eu notre claque, quoi. C'était, franchement, c'est
1: une claque.
2: Ah oui, un gros claque.
0: Un gros claque.
2: Ah, le niveau,
0: le niveau, et en fait, t'es accessible. Quel que soit le niveau, que ce soit fort, moyen, faible, t'es bien l'esprit. Et l'esprit du hop était là, quoi. C'était, ben, où t'es rentré dans le cercle, enfin, il appelle ça un cercle vibes, c'est un freestyle.
1: Ouais.
0: Et chacun y rentre, il lui prouve que c'est là, quoi.
2: Il échange,
0: et franchement, c'était du kiff, quoi. Les gars, même les filles, quand t'es danse, ça t'es prend plaisir, quoi. Et c'est ça, quand on m'a vu ça, j'étais, ouais.
1: Et ah ouais.
0: Un pur moment, quoi, là-bas. Franchement, c'est IBE, c'est l'un des événements de hip-hop, faut pas rater, quoi. En tant que danseur, c'est comme un pèlerinage de danseur, quoi.
1: D'accord, mais tous les ans, on a ça.
0: C'est tous les ans.
1: Oui, c'est à quelle période exactement?
0: C'est en mois d'août.
1: Et au mois d'août, vous étiez ça y aller ou
0: là, nous ouais. Fait, ouais. Là, par rapport le token, celui-là, il permet à nous aussi de voyager aussi, quoi.
1: D'accord, ok. On va parler de ça d'un instant. Mm-hmm. Mais comment ça tombe dans la danse? Est-ce que votre papa, à un moment, il danse? Parce que là, il sent moins bizarre. Ben, les jumeaux, ils tombent dans la danse comme ça. Vous n'avez pas rien bouffé, quoi, ça?
0: Bon, en fait, pas vraiment. Papa, il danse pas.
1: Ouais.
0: Maman, il danse pas. C'est nous-mêmes. Même quand t'es petit, nous t'es.
1: Mais il faut bien ça, vu une affaire que la marque. À ça, tu penses?
0: Ben, comme Diao, ben, qu'on a vu Michael Jackson dans la télé. D'accord, ça, la marque à nous.
2: Là, il t'appelle à nous direct.
1: Ok, ben, elle est pas mal en tout cas. Donc du jour au lendemain, comme ça, elle décide de danser dans la chambre. Mais après, qui ça? Est-ce que les parents l'ont bien accepté justement que tu danses comme ça?
0: Au départ, c'était pas évident pour les parents. Ah. Ben, elle a dit maman, il école avant. Et après, l'adaptation.
1: Comme toute parent.
0: C'est normal. Hein, mais ouais. Nous, on a fait notre bout de chemin dans le parcours, on a passé notre diplôme, tout ça là. Mais ce qui est bien, c'est que nous avons nos bonnes parents, que ben, nous peut vivre de notre passion.
1: C'est bien.
0: Maintenant,
1: ça.
0: Nous, les danseurs professionnels, et ben, ben, elle est fière de nous, quoi.
1: Alors, quel diplôme justement qu'elle a été passé?
0: On a fait un bac pro électrotechnique.
1: Ouais.
0: Et après, on était sur un BTS, mais on était obligé d'arrêter par rapport.
2: Fallait faire un choix.
1: Et ça a fait le choix d'arrêter.
0: Et ouais. On a fait le choix d'arrêter.
1: Les parents, là, du gars, là, t'as un peu gros yeux, t'es attendu à un fusil le soir, non?
0: Ça, au départ, ben, là, on avait du mal à digérer ça, quoi.
1: Ouais.
0: Mais ce qui est bien, c'est que nous montre, ben, là, que, ben, à travers la danse, c'est un travail aussi. C'est notre passion, ben, tout le monde, ben, que ben, nous aussi, avec ça, nous gagnons réussir aussi dans la vie. Quoi.
1: D'accord, par ici chemin, quoi.
0: Voilà. Ouais.
1: Et ben, quand je dis diplôme, justement, diplôme de danse
0: En fait, en hip-hop, en ce moment-là, là, pour faire une formation par rapport pour être pédagogue pour connaître le corps, l'anatomie du corps et tout, en hip-hop,
1: ah, c'est bien.
0: Mais après, en diplôme hip-hop, moi, mais pas trop
2: pour.
0: Parce que ça, c'est il vient de la rue, du Bronx, là-bas à New York, comme dit la base, c'est là-bas.
1: Ouais.
0: Et que de mettre ça, mon point de vue à moi. Hein.
1: Oui, bien
0: après,
1: sûr.
0: Après, les bien, c'est avoir le diplôme pour le corps, pour monter. Parce que c'est à quel âge Parce que Marmaille, il peut pas faire les techniques que les grands, il fait tout de suite, quoi.
1: Bien sûr.
0: Du coup, ce qui est bien, avoir le diplôme pour l'anatomie du corps, mais en fait, les pas, les basés sur tous les gars, quoi. Les gars, dans notre style. Et de. Comment dire ça? Pour moi, je trouve les pas avoir un diplôme pour l'hip-hop. En contemporain, oui. Classique, oui. Jazz, ça, c'est académique, quoi.
1: En fait, t'es en train de dire moi que hip-hop, en fait, c'est que tout le monde, il danse et pas besoin de diplôme, quoi.
0: Ouais.
1: C'est ça?
0: C'est ça.
1: Chacun exprime à Zod.
0: Chacun a son manière d'exprimer, quoi.
1: D'accord. Et là, le hip-hop, il veut mettre en place un diplôme qui sort en fait en dehors de la France, on va dire ça comme ça, c'est ça?
0: Si, il est déjà en France.
1: Ouais.
0: Le truc, c'est que pour moi, ça l'est bien, c'est que dans ce diplôme-là, c'est l'anatomie du corps. C'est comment connaître, c'est chauffé.
1: Pour pas blesser, ça.
0: Voilà, pour pas se blesser.
1: Ok.
0: Mais après, en question de. Pour moi, c'est ça le diplôme. Mais après, en question de. La danse, c'est son style, c'est lui-même qui s'exprime, quoi.
1: Ok.
2: Ouais. Sinon, ça va. Si vraiment il y a
0: des choses. Pour moi, il perd la richesse du hip-hop, quoi. Ouais. C'est ça.
1: En fait, il formate un peu.
0: Ouais. Ouais. Hein? Des codes,
2: il met un peu
0: l'esprit. Il a pas envie que les rentre académique.
1: Ouais, en fait, tu veux bien, il va mettre les codes et aussi que ça sera formaté et on aura plus libre d'accès de l'expression libre.
0: C'est ça.
1: D'accord. Donc, ça, c'est un peu compte. Ok. Mm-hmm. Et après, justement, l'association en 2013, elle a été créée en 2013, mais comment dire ça? L'idée de faire ça, est-ce que c'était pour vivre de ça, l'association, ou c'était fait partager justement?

0: passion et aussi de, comment dire ça, de que les gens aiment ce que nous fait, quoi. C'est de prendre plaisir à voir ce que nous fait. Que les gens et là ils regardent, c'est cool, et faire plaisir aux autres.
1: D'accord.
0: Le partage, franchement,
2: l'échange,
0: c'est important pour nous.
1: D'accord. Généralement, ce DJ t'entend bien.
0: Ah oui. Alors, on discute un peu, mais après à cause direct.
1: Mais comment est-ce que tu trouves les chorégraphies? Comme ça, ils appellent ça.
0: C'est ça.
1: Alors, comment est-ce que tu trouves ça?
0: Ben, ce qui est bien avec mon frère, quand il danse avec lui, ben, nous comprenons directement. Nous,
1: ah ouais,
0: on apprend un pas, ben, direct, il vient.
1: Le son, il cause, quoi.
0: Voilà, voilà.
1: Ouais.
0: Ça, les fluides. Et direct, quand on apprend la choré ensemble, ben, automatiquement, les sueurs, des fois, venir, tout ça là. Faut être vraiment, enfin, quand même un peu, comment dire ça?
2: Poitilleux.
0: Poitilleux sur les pas. Quand les pas, faut être droite, ben, faut pas le couler sur le côté. C'est vraiment, faut les droites. Ouais, là-dessus, mais.
2: Carré, quoi.
1: D'accord, c'est le chef, quoi.
0: Ouais, après, il dépend.
1: Par
0: moment,
1: vous avez complémenté une voiture.
0: Voilà, complémenté.
1: Donc, Nain est plus moitié et là, t'es plus technique.
0: Plus relâché. Relâcher prise, lié. Non, des fois, faut pas trop être
2: perfectionniste, quoi. Des fois, aussi, les bien aussi avoir un lâcher prise dans le mouvement aussi. Bah, des fois, quand le mouvement, les fait pour être comme ça, ben, bah, elle est comme ça. Si vous vraiment être trop carré, à un moment donné, ben, bah, il perd un peu le côté, la magie, quoi.
1: Ouais, il perd un peu la magie des affaires. D'accord. Mais en tout cas, vous êtes complémenté, elle est bien, parce que Nain est un peu trop pointillé. Là, tu dis non, et oh, hein.
0: Donc, ça, donc, on le met à nous, quoi.
1: Bah, c'est bien. Donc, est-ce que ça finit? Est-ce que je pense que ça a du produit azote un peu partout?
0: Ah oui.
1: Moi, ce que vous l'avez vu, c'était dans un mariage, dans un comité d'entreprise. Mm-hmm. Mais est-ce que finalement, est-ce que dans l'événement que la produit Azote, que la marque Azote par exemple?
0: Alors c'était en 2017.
1: Ouais.
0: C'était avec la compagnie Sufisti. On a parti pour les Jeux de la Francophonie. Et c'était en Abidjan, en Afrique.
1: On a bien voyagé, dis donc.
0: Ah si, on a pas mal voyagé. Pendant ces dernières années, on a quand même parti quatre coins.
1: Alors, Abidjan,
0: en fait, ce qui était bien là-bas, c'est que c'était un. Pour moi, c'était comme un peu les Jeux Olympiques, mais seulement avec les pays francophones. Du coup, on avait tous les pays francophones, et dans. Un peu comme les Jeux Olympiques, il y avait le foot, l'athlétisme, le judo, la lutte, vraiment tous les sports extrêmes, quoi. Les sports, enfin, les sports. Et ce qui était bien, c'était qu'il y avait la partie culture. Il y avait sport et culture. Et dans la culture, on avait
2: danse création,
0: on avait freestyle ballon, on avait poésie, on avait l'art plastique, on avait aussi
2: c'est
0: plein discipline, de culture, quoi.
1: Ouais.
0: Et dans la catégorie culture, on a fait la danse création. Il y avait 20 pays.
1: Dans danse création.
0: Et il fallait sélectionner 5 pour la finale.
1: OK.
0: Du coup, dans les 20 pays, on avait Canada, Belgique, Burkina Faso, Togo,
2: Niger,
0: Congo. Vraiment, il y avait 20 pays, il y avait plusieurs pays. Et ce qui était bien, c'est que on a représenté la Réunion et la France aussi en même temps.
1: Bah oui.
0: Du coup, ce qui était un peu stressant, c'est de voir tous ces pays-là. Et bon, là, les gars, il faut envoyer. Et du coup, sur les sélections, les sélections, t'es se passent sur une semaine.
1: OK.
0: Et du coup, le lundi, il y avait cinq compagnies qui étaient passées. Mardi, pareil, 5. On a passé le deuxième jour. Et comme par hasard, mercredi, tu sélectionnes les 5 pays, quoi.
1: Ouais.
2: Pour la finale.
0: Et du coup, on était sélectionné dans les 5 pays pour la finale. On a disputé la finale et on arrive deuxième. Et on a eu la médaille d'argent.
1: Et ça, t'es pas connu, ça? Ça, tu te dis pas, on l'a pas passé dans le télé, rien.
0: Non, ça allait être dommage, mais franchement, c'était.
1: Parce que ça représente la France quand même. Hein.
0: Ouais, la représente la France et.
1: Est-ce qu'il y avait d'autres groupes français?
0: Non, c'était nous.
1: T'es ça tout seul?
0: C'était nous. Pour la catégorie danse création.
1: Ah ouais.
0: Du coup.
1: Étonné, là, d'ailleurs.
0: Et c'est la première fois aussi que
2: la France monte sur le podium.
0: Pour les Jeux de la Francophonie.
1: Bah ouais, comme quoi, elle n'est pas connue, bonne affaire comme ça, elle doit aller à côté de nous, quoi. Mm. Bah, c'est bien, en tout cas. Donc. Ça, c'est la marque Azote. Mmh. Et donc, en fait, à chaque fois que vous avez pas mal voyagé, ce que je comprends, est-ce que vous tirez toujours des enseignements? Quel enseignement vous tirez à chaque fois de chaque voyage, justement?
0: À chaque voyage, ben là, récemment, comme t'es Mayotte.
1: Ouais, Mayotte aussi, il y en a bonne.
0: Ah oui, Mayotte, il y en a du niveau et.
1: Ah ouais,
0: et aussi,
1: comme quoi, il ne connaît pas.
0: Il sent le hip-hop. Banan, ben, on a le. Comment dire ça? Banan, ben, malgré les vrais Banan dans la galère.
2: Dans le roots.
0: Ouais. Les Banan, les
2: motivés.
0: Motivés, quoi. Si, comme mon frère l'a dit,
2: ben, ne voit pas la chance nous a, qu'on nous a une salle ici, nous a le matériel. Les maths, enfin, ici, ben, ça m'a compris aussi, le fait que nous, les trop matérialistes, ben, ils perdent cette côté, d'envie de progresser. Là-bas, Mayotte, ben, gars, il danse sur béton, quoi. Bédon et
1: ici on danse sur
2: ben la duino, ben la tatami, cela pour faire les techniques, ben là si ratazot, ben là
1: il pluche, ah ouais,
2: ben là pas grave, allez, il recommence, ben là mettez là-bas, mais tu sais les gars, mais franchement il y a eu un bel échange là-bas, hein. Franchement t'es bien kiffé quoi.
1: D'accord. Et donc là je te donne des cours maintenant.
2: Je donne des cours, mais là en ce moment nous les intermittents du spectacle, on a trouvé ça, il valide
0: intermittence,
2: voilà, nous les danseurs interprètes. Voilà.
1: D'accord. Et pas mal, ça, dis donc. L'association, alors, il existe. On revient un petit peu sur l'association cette fois-ci. Donc, votre parcours, elle était pas mal dans le but. Donc, en fait, quand même, quand elle a été créée, l'association, c'était pour donner des cours. C'est bien ça, même.
2: C'est ça, pour donner des cours.
1: D'accord. Et comment on est passé, justement, les premiers cours?
2: Alors,
1: raconte-moi un peu ça, va.
2: Au début, les venus au feeling, quoi.
1: Après, juste pour, avant que vous racontez, c'est rien que ça, tu donnes des cours.
2: Oui.
1: D'accord.
2: Après, on avait d'autres membres aussi, mais les autres membres, là, fait d'autres chemins aussi. À pas rester vraiment dans l'association,
1: ça okay.
2: A créé d'autres.
1: Ça y arrive, ça.
2: Du coup, ben, c'est vraiment les piliers pour les cours, c'est nous-mêmes, les frères Tic et Tac.
1: D'accord. Et les frères Tic et Tac, les dans les studios de Neo FM, ils racontent à nous un petit peu votre parcours et puis aussi votre représentant de l'association Tic Tac Family. C'est bien
2: c'est
1: ça, même, hein?
2: C'est ça.
1: Créé en 2013. Et alors, il était pour raconter à nous justement le premier cours donné. Alors, est-ce que c'était des enfants, des adultes ou rien déjà? Donc, il doit être pas mal, il doit pas oublier. C'était où déjà?
2: Alors, c'était le premier cours, c'était à la Possession.
1: Ouais.
2: C'était dans un petit local où. C'était à côté d'un terrain, mais c'est.
0: Case Rivière des Galets,
2: voilà.
1: D'accord.
2: Et ce qui était bien, c'est que avant de donner quoi, c'est que nous t'entraînes là-bas. Et tu vois des jeunes, t'es joué au football, t'es quoi devant le casque, quoi. Et ouais. Tu vas nous danser.
1: Ouais.
2: Et c'est là, Midjuri, j'étais. Mais va Mana. Et ben tout le temps, yoga. Pourquoi pas un joueur nous prendre une statue de Mana des pas.
1: Ouais.
2: Et du coup, on a fait ça bénévolement. Hein. On a proposé Mana de faire des cours. Et ben là, t'es intéressé. Et c'est là, on a eu un petit collectif. Et franchement, et c'est l'une des belles expériences m'a eu avec ces jeunes-là, quoi. C'est d'enceindre Banna. Et Banna, là, quand t'es voit nous, en fait, c'est comme, à nous vendre pas nous, mais quand t'es voit nous danser, mais pour ça, t'es comme des modèles, quoi.
1: C'est bien.
2: Et Banna, quand t'es voit nous danser, Banna, fait pareil. Comment vous faire les footwork, les frises, ça, c'est le vocabulaire en.
1: Oui, voilà, danse, parce que là, on commande les frises, mais il connaît les frises, mais les frises.
2: C'est des figures en hip-hop, alors.
1: Ok.
2: Voilà.
1: Alors, donc. Ça, c'était le bon marmaille, mais après le premier cours, elle
2: le
1: va dire.
2: Le premier cours, c'est.
1: Ouais, elle va dire que. Payant, allez.
2: Payant, ben ça va, nous t'es à l'aise, parce que vu que nous avons un bon feeling avec les enfants, c'est.
1: Ben, pédagogue, alors.
2: Voilà. Okay. Et là, ça a bien se passé, quoi, là. Nous t'es pas.
1: Nous t'es pas
2: stressé. Non, franchement, là, il est venu normal.
1: Ah ouais. Et aujourd'hui, bon marmaille, ça donne des cours, enfin, le marmaille. Marmaille ou adulte. Mm-hmm. D'ailleurs, tu reçois des adultes, ils pensent aussi.
2: Oui,
1: mais. La plupart du temps, c'est que des cours de danse hip-hop, c'est ça.
2: Oui,
1: c'est
2: ça.
1: Que ça.
2: C'est que ça.
1: C'est que ça. Donc, si vraiment vous voulez être spécialisé en danse hip-hop, il faut contacter Azot.
2: C'est ça. Hein?
1: Est-ce qu'il y a beaucoup de danseurs hip-hop ici, La Réunion?
2: Ah, si, il y en a pas mal.
1: Ouais.
2: Sur l'île, oui, il y a pas mal. Il y a pas mal de. Là, bientôt, on est dans le Battle of the Year. Là.
1: C'est quand?
2: C'est ce soir.
1: C'est ce soir. Où ça,
2: Après, la friche au port.
1: La friche au port.
2: Ouais, il y en a beaucoup. On a 6 coups, les en liste, là, pour dispute Battle of the Year.
1: Bah, mais je trouve que les pas très connus, ça se. Ces danses-là, parce que c'est vrai qu'on a plus des danses, on va dire, de salon, que les plus, on va dire, connues, mais les danses hip-hop même, très très rares.
2: Bah, après, m'y pense par rapport, vu.
1: Est-ce que c'est parce que c'est le hip-hop?
2: Moi, m'y vois par rapport aux têtes. De monde va dire une danse compliquée, donc du coup, ben là, ils préfèrent pas. Parce que ça, le salon, ils vont un peu.
1: Enfin, moi, je ne parle pas juste du. Comment dire, de la danse compliquée. Hein. Mm-hmm. C'est juste que. Comment dire, c'est la danse elle-même que les pas assez connue des événements. On comprend?
2: Okay, ouais.
1: Par exemple, là, on va prendre en main que ce soir, on a un battle à la friche. Mm-hmm. Donc, en Zod, on va dire, dans la famille de danseurs hip-hop, tu dois connaître, mm-hmm. mais de monde en dehors.
0: En fait, c'est un public visé, quoi. C'est un public visé.
1: Vous trouvez ça un peu dommage?
0: Ouais, mais trouve les dommages.
1: Moi aussi, je trouve dommage. Hein, la mienne prend ça comme ça. Mmh. Et il doit être plein. Zafin fait des battles ici de combien, enfin, depuis combien de temps il existe ce battle-là?
0: Ah oui, c'est. Oui. Là, ça fait
1: un bout de temps?
0: Un bout de temps, oui.
1: Ah ouais?
0: Et même, même avant des danses aussi, elle avait le battle.
1: Elle pense aussi, ouais. Elle n'est pas assez connue, mais trouve-moi.
0: À la com, peut-être. Faut
1: voir la com.
0: Ouais.
1: Ok, et quand tu présentes d'autres, tout le monde connaît les autres déjà?
0: Si, oui. Tu les frais, tu les tags, avec les directs.
1: Ouais, est-ce que tu en as un champion? Est-ce qu'à chaque fois on a un champion? Comment il se passe par contre en battle comme ça?
0: Alors là, alors, nous n'est pas trop battle, nous plutôt dans.
1: Démonstration.
0: Démonstration, spectacle. Après, il arrive à nous faire des battles. Mais pour moi, c'est vraiment. Notre demande à nous, c'est vraiment chaud.
2: Mais artistique, quoi.
1: Là où je suis, mon question, là.
0: D'accord.
1: Comme un champion, alors. Les
0: champions, il arrive à nous faire battle, quoi.
1: Il est malin, hein. Ah, il est hein. Alors, champion, pas champion? Non, mais on va dire, voilà. Tu veux bien. Ma question, c'est. Quand il fait des battles comme ça, comment il connaît quand il gagne, par exemple?
0: Bah, déjà, si la personne est les plus originale, plus techniquement. Original, c'est. Ben, il a son truc, quoi. Ça touche, son style à lui, qu'il voit que ben, c'est bon de toucher dans sa danse.
1: Ouais,
0: et elle est à lui.
1: Ben justement, le jury, c'est qui?
0: Alors là, pour le battle, là, ouais. On a ben, des jurys internationaux. C'est des gars qui viennent de la métropole.
1: Ah, quand même?
0: Ouais.
1: Ah, ouais. Ok, c'est pas n'importe qui alors?
0: Non, c'est pas n'importe qui. C'est des danseurs, ben, des champions aussi. Qui ont eu des battles, qui sont arrivés premiers. Voilà.
1: Ok. Ah, ouais, tu vois, comme tu vois. Et ça finit premier dans les battles? Dis pas moins que vous faites des démonstrations. Dis-moi après. Moi, je vous
0: dis. Quand on était Pays-Bas, on avait fait un.
1: Pas Pays-Bas ici.
0: Ici? Ici, non. Enfin, premier, non.
1: Non? Ah, là, les gars, quand même, les
0: Romains. Ah, là, les gars, ici, ah, ouais. les niveaux. Hein.
1: Ah ouais? Et des filles, là aussi?
0: Ah, si, il y a des bigoles aussi.
1: Parce que j'étais en train de défier, Zot.
0: Si, en kids. En
1: kids. On avait... C'est quoi, on appelle kids? De quel âge à quel âge?
0: C'est de. On te donne quoi à partir de 8 ans? 8 ans à 16 ans, quoi.
1: D'accord. En fait, là justement, la zone, tu apprends la zone comment danser.
0: Voilà.
1: Pour pas se blesser.
0: Ça, l'important, c'est.
1: C'est surtout ça le premier message.
0: Ouais. C'est pour bien s'échauffer. Après, là où il faut bien. Non, c'est, mais si on ne s'échauffe pas, où ça commence à froid, c'est là où ça fait mal à où. Le corps a besoin de bien s'échauffer avant toute pratique.
1: D'accord. Et il faut pratiquer un peu de sport, veut dire musclé, pas musclé.
0: Mais en fait, ça allait bien avec la danse. Ben, enfin, le breakdance. Ben, il fait tout. Ça, il a l'endurance, il muscle cardio, il fait le cardio. Ben, c'est un sport idéal pour quelqu'un qui. Mais par contre, il faut faire ça régulièrement. Il ne faut pas vous faire une semaine là et vous arrêtez une semaine.
1: Ok.
0: Et reprend. Ben,
2: faut être régulier. Faut les réguliers.
1: Ben, justement, votre cours, c'est de quand en quand et quel jour, par exemple? Pour un monifier régulier. Allez.
0: Régulier,
1: pour la semaine, il faut faire combien de fois?
0: Et disons, bah nous dansons tout le temps, quoi.
1: Oui, ben oui.
0: Nous dansons tout le temps.
1: Non, mais moins que tu veux entraîner, par exemple. La moyenne d'âge, on va commencer comme ça. La moyenne d'âge, c'est de combien? Pour les kids, par
0: exemple. Pour les kids, 8 ans.
1: 8 ans. 8 ans jusqu'à, par exemple, 8 ans, 16 ans.
0: 8 ans, 16 ans.
1: C'est ça, les gens qui viennent au cours avec Zot?
0: Ouais.
1: D'accord, les parents, ils emmènent tout ça, mais n'a aucun parent qui fait?
0: N'a pas un des parents, il...
1: Il veut.
0: Il veut.
1: Mais n'a pas la honte.
0: Si, un peu, mais après, mais il est... Si, il est... ouvert à tout le monde.
1: Ah ouais?
0: On avait pensé faire un cours ben pour juste pour avoir le flow, enfin à partir de la vingtaine jusqu'à au plus, quoi.
1: Ouais.
0: Mais après c'est pas parce que vu que dans l'emploi du temps nous les tellement chargés
1: d'aller les cours. Tu fais comme ça non?
0: Ben, nous les sur plusieurs spectacles avec plusieurs compagnies.
1: Ah.
0: Ou ben le temps de répétition, le temps de résidence, okay. Tout okay. Ça. Ben,
1: là, on me comprend mieux.
0: Et même le travail personnel aussi, on a besoin, aussi de bosser notre côté artistique aussi, notre toucher.
1: D'accord.
0: Les vrais nous donnent des cours aussi, mais nous aussi nous avons envie de progresser dans notre carrière artistique aussi.
1: Bah, pas mal ça. Donc, Missy Nalazot, que depuis alors une vingtaine de minutes, voilà. Tic et tac, c'est ça
0: même.
1: Qui c'est Tic, qui c'est Tac d'ailleurs?
0: Ah, mais là, si vous devinez. Vous avez une sorcière à deux. Voilà.
1: Moi, je dis tic, moi.
0: Ah, non. C'est tout le temps, ça.
1: C'est tout le temps. Ben oui, ben, il commence par tic et tac. Donc, comment on a un peu tic et tac. Donc, Tic et tac est dans le studio qui représente Tic Tac Family. Ça bien dit. L'association est basée à la possession.
0: C'est ça.
1: C'est une association de breakdance. Peux-tu dire ça comme ça?
0: Ouais. Non, de danse hip-hop.
1: De danse hip-hop. D'accord. Ok, donc si de moins une veut prendre un coup, là, il suffit, il n'y a pas d'azote, quoi.
0: C'est ça.
1: Et donc depuis 2013, ah oui, les cours. Alors dans, explique-nous comment il se passe un cours, quel œil commence par exemple.
0: Bah, nous fait ça le plutôt le blanc, le matin, mais là en ce moment.
1: Le matin.
0: Bah, le samedi et le mercredi.
1: Ah voilà, parce que je me suis dit, il a l'école, non?
0: Si.
1: D'accord.
0: Mais là en ce moment, là nous donne cours plateau caillou.
1: Ouais.
0: Au collège. Mais là en ce moment, ne fait que ça, mais nous donne que cours au plateau caillou. Mais après par rapport
1: au collège.
0: Ouais, c'était
1: avec les collégiens même.
0: Oui, avec les collégiens.
1: Ah ouais, une classe comme ça, il vient.
0: Non, Mina des 6e, des 4e, des 3e.
1: Mais justement, mais me dire qui paye la prestation, c'est l'éducation.
0: C'est, ouais, c'est
1: ah le ouais. Collège, ouais, c'est, ah, c'est bien ça. Et donc c'est votre temps de sport que tu passes avec autres ou pas?
0: Non, c'est en fait c'est comme c'est un combien pas les trucs périscolaires là.
1: Périscolaire.
0: Oui, c'est ça, c'est entre midi et deux.
1: Ah ouais, ok, donc là, dans le collège, en périscolaire, on a de...
0: Des ateliers.
1: Ah,
0: des
1: bien, ateliers. C'est
0: disons. Mais je trouve que c'est un moyen aussi pour les jeunes aussi. Ben, des fois, on n'a pas qu'à l'école aussi, ben, un petit peu développer un sport aussi dans l'école
1: ouais,
0: aussi.
1: Et puis oublier un peu ce cadre de l'école.
0: Voilà.
1: D'accord, on peut mettre un dehors par exemple.
0: C'est ça.
1: Et après, ouais. Peut-être justement, les parents peuvent avoir un futur client, en guillemets, les parents, ils peuvent amener aussi. D'accord, là, c'est. Donc,
0: et d'ailleurs, Plateau Caillou, là, m'a eu des élèves. Un bon potentiel. Hein.
1: Ah ouais, que nous salue d'ailleurs les ouais. Collégiens qui vont regarder plus tard la vidéo. Donc, on a tic-tac dans le studio. Attention, vous êtes professeur. Il se passe bien justement avec
0: oui,
1: les.
0: Super.
1: Là, c'est adoré. Quoi? C'est des 11, 11 à monter, non?
0: Ouais,
1: 11 à monter,
0: ça.
1: À peu près. D'accord. Et mélanger, filles-garçons?
0: Oui, filles-garçons.
1: D'accord, il se passe bien?
0: Oui, super.
1: Ouais. Ouais.
0: Bah, elle écoute bien. Ou... écoute bien, quoi.
1: Ah ouais, passe la crème. Ou... Non, non, Banane, elle ravage, non?
0: Franchement, Banane, elle est.
1: Les, cool. Les biens alors.
0: Cool.
1: Ok, et alors, Zani ici, parce que aussi, attends, avant de parler du fameux Lotokin que vous avez organisé justement, l'association vive de quoi exactement? Ah.
0: Mm-hmm.
1: Ah, ah. La question à.
0: Que la question
1: à l'euro. Alors, qui sait répondre?
0: Ben, nous fait des actions, quoi. Nous fait des ventes.
1: Parce que je pense que ça n'a pas une subvention, Nana. Dans des subventions.
0: Si, avec la possession.
1: D'accord, ok. Avec la mairie.
0: Voilà.
1: Ok. Et à part ça, je veux dire aussi les. Quand par exemple, combien ils payent, par exemple, un cours que ça t'y donne? Ben, c'est déjà... un cours, par exemple, est-ce que les, sur un mois, sur le nombre de cours, mm-hmm. Nombre de jours?
0: Ben, nous, le cours, c'est 50 euros de l'heure. Ben, après, il y a les charges aussi pour une partie dans l'asso. Il y a les charges, enfin.
1: Ouais.
0: Comme ça.
1: D'accord.
0: Et ben nous, on essaye, on s'entend à nous, quoi. C'est pas évident, on va dire ça, d'avoir des actions. Il faut toujours chercher, quoi. Toujours aller voir, trouver des animations, trouver de, plein de choses, quoi.
1: D'accord,
0: des
1: d'accord.
0: Des événements et tout.
1: En fait, est-ce que vous êtes fin appelé dans un mariage?
0: Dans un mariage.
1: Là, c'est plus aux deux, mais est-ce que pour l'association, il est possible, par exemple, que vous êtes fait. La démonstration de danse, par exemple, Michael Jackson, dans un mariage.
0: Un mariage, oui, il peut appeler à nous.
1: Des fins arrivées ou pas?
0: Non.
1: Non.
0: La fin arrivée, je crois que des événements, là, appellent à nous pour. Je crois que c'était pour les 50 ans de dodo, non?
1: Ouais. Les 50 ans d'eux?
0: Je crois de. Oui. La biote de dodo. Ouais. Ouais, c'était un truc de l'anniversaire de dodo.
3: Ouais, c'était un concept, ça.
0: Mais il y a des boîtes privées aussi qui appellent à nous aussi, avec des prestations aussi.
1: Ah, j'ai des boîtes privées, des entreprises.
0: Ouais, voilà, c'est ça.
1: D'accord, donc pour. Un événement bien particulier.
0: Voilà.
1: D'accord.
0: Ben, il impose à nous un thème et nous aussi nous faisons en sorte de.
1: Ah, il impose le thème carrément?
0: Voilà, c'est ça. Des fois, ah ouais. Il impose à nous un thème et du coup, on est obligé avec ce thème-là ben, d'utiliser le thème. Je sais pas, comme un soir, si c'est une soirée cow-boy, ben, nous amène un show cow-boy.
1: Sur du hip-hop.
0: Du hip-hop, voilà.
1: C'est vrai, mais mérite de voir. Est-ce que dessus, on a un Facebook qui peut voir ça ou pas?
0: Ben, si, nous avons un Facebook, les frais à tic-tac.
3: Et aussi.
1: Les frais à tic-tac.
0: C'est ça. C'est ça. On tape ça et on trouve un outil. Et sur Instagram aussi, vous pouvez trouver, c'est les frères Tic Tac officiels.
1: Ok, voilà. Et donc les frères Tic Tac, les aussi dans l'association Tic Tac Family.
0: Voilà.
1: C'est qui le président ou présidente, tu connais?
0: C'est mon maman.
1: Ah ouais?
0: Ah ouais, c'est pour ça qu'on appelle la famille.
1: Ouais. Ah, la famille. D'accord, toute la famille alors, les voilà. Biens. D'accord, ok. Et la maman, comment il appelle? Nous salue à elle.
0: Ben, c'est Madame Laurette Marie-Patricia.
1: Ah oui, Madame Laurette Marie-Patricia. Ok, moi je me connais Monsieur Laurette Jean-Paul. C'est de la famille, ça, non?
0: Pareil, de la famille aussi.
1: C'est le tonton?
0: Le tonton.
1: Ben, quand il va regarder, salut Jean-Paul. Connais qui il est où? Bon, les frères Tic et Tac, il est là, il représente l'association Tic Tac Family, qui est basée à la possession. Donc, c'est une association qui donne des cours de breakdance. Est-ce qu'il gagne comme ça, c'est ça? Ok. Et donc, vous avez fait des shows aussi.
0: Des actions aussi.
1: Des actions. Et ça va en dehors aussi. Donc, aux Pays-Bas, où tu veux dire moins que vous avez gagné, vous étiez premier ?
0: Le deuxième.
1: Ok. Donc, Abidjan, c'était ça aussi. Mm-hmm. Et que ça donne un peu pour la suite, là, pour 2019 ?
0: Alors, mais dis pas parce que c'est des projets en cours.
1: Les secrets alors.
0: Les secrets.
1: Nouvelle cause 2018. Alors, voilà. Ça va se passer 2018.
0: 2018 n'a pas vraiment
1: bougé
0: parce que par rapport, on était plutôt sur. En réflexion. En réflexion sur les projets aussi.
1: Comment on s'en réflexion ?
0: Faut toujours avoir. Mettre toujours en question. Faut toujours, plus tard, d'évoluer chaque instant, quoi.
1: Voilà. Ok.
0: Faut pas rester tout le temps sur les acquis. Tout le temps. D'imagination, tout le temps où progresse, quoi. Être innovant.
1: C'est bien.
0: Oui.
1: En tout cas, ils voient que Zotino innove, je suppose, en combien de temps de silence, c'est-à-dire moins depuis 2008 à peu près, un peu plus.
0: Oui, mais on a commencé à nous, vraiment, c'est 2014.
1: Ok.
0: Être professionnel là-dedans, depuis 2014.
1: D'accord. Et les diodes vivent de ça?
0: Au départ, oui. Mais là, maintenant, vu qu'on a un nom, Tic-tac,
1: réputation.
0: Réputation, voilà. notre réseau. Nous, on se porte à nous.
1: C'est bien.
0: Et aussi, il faut tenir, il ne faut pas baisser les bras. Ouais, pour les jeunes, si vous êtes aussi, quand vous avez envie, il faut pousser, il faut y croire, il ne faut pas lâcher.
1: Il faut tenir. Ok.
0: Malgré les durs, il faut tenir quand même.
1: C'est un beau lac, pas.
0: Ouais,
1: c'est ça. En tout cas, donc les frères Tic-Tac, les pas mal ça. Et donc, pour cette année, on ne dit pas, pour l'année 2018, là, il n'y a pas rien. On n'a pas trop conscience à dire pour l'année 2018.
0: L'année 2018, on était à Montpellier aussi, nous. On était à Montpellier, on était sur.
1: Heureusement, il est là.
0: Ouais. Hein. Avec la compagnie Kenji, mais il y a des cas sur Lucia Kenji, c'est un réunionnais aussi, mais il est basé à Montpellier. Sur le spectacle Graciné.
1: D'accord, c'était quelle date ça ?
0: C'était en novembre.
1: En novembre, quand il fait frais même. C'est ça ?
0: C'est ça.
1: Un petit peu, hein ?
0: À part à Tannou. Hein.
1: Encore, t'es dans le sud.
0: Et du coup, on a fait le spectacle déraciné avec de musiciens et de danseurs. C'était vraiment une première étape de travail, quoi. C'était vraiment. La pièce était déjà créée, mais t'es pas encore dans les jambes. On a présenté ça.
1: La pièce
0: déracinée.
1: Ah ouais, c'est un spectacle, d'accord.
0: C'est ça. Et du coup, là, le fait que c'était un dispositif avec Bécalé, un projet avec la compagnie Kenji, on a eu beaucoup de répètes après et on a eu beaucoup de dates aussi. Et du coup, là, on a eu le spectacle dans les jambes. Hier aussi, nous l'a joué à la Cité des Arts.
1: Oui, c'est ce que Madame Marie Bellon l'a dit à moi. Elle doit regarder, m'y pense. Et l'a dit à moi comme ça. Un peu fatigué parce qu'il y a soir, là, je vais assister des arts.
0: On tient à dire le spectacle, il dure une heure.
1: Azote ?
0: Oui, ouais.
1: Le spectacle. Qu'est-ce que tu fais comme ça,
0: non ? Il danse, il n'y arrête pas. Ouais.
1: Il est filmé, ça ?
0: Oui, il est filmé. D'accord. Il y a un teaser aussi sur la page, tu veux voir.
1: D'accord. On a YouTube, un truc comme ça ?
0: On est sur Facebook.
1: D'accord.
0: Sur Facebook.
1: Okay. Donc, les frais Tic-Tac, c'est ça. Hein. Le Facebook tape les frais Tic-Tac et puis vous pouvez voir ce que vous pouvez faire. Donc, pour les comités d'entreprise qui écoutent, les théâtres, pourquoi pas, ou faire un avant-premier d'un spectacle, et contacte Azote, quoi. Mmh. T'as un numéro de téléphone, ça ?
0: Ah, si. Sur la page, mets peu de mon numéro aussi. Hein.
1: Oui, c'est pour ça que mon nom.
0: 06 93 03 36 55.
1: Ah, c'est trop vite, toi, me prends ça ?
0: Je redis encore une fois.
1: Bien sûr.
0: 93 03 36 55. Mais c'est les bons, ça. Oh. tu la votes.
1: Bon, si tu continues comme ça, mais il roule le mail de Madame Bellon, me donne les siennes, hein, parce que là, je ne connais plus.
0: Mais elle est préférable de donner son numéro.
1: Non, je vais dire que j'ai fatigué.
0: Oui. Hein.
1: Il y a ça, on a dit une heure de temps, de quelle heure à quelle heure à peu près ?
0: On a commencé 20h, mais elle est un peu trop tard.
1: Ouais.
0: Et du coup, elle termine 21h30.
1: Et juste, peut-être m'a pas suivre, mais la Cité des Arts, avec quoi exactement ? Est-ce que vous avez fait la première ou c'était notre spectacle ?
0: Ah non, c'était pas la première.
1: Ouais.
0: Je crois que c'était notre nage. Il fait une quinzaine de représentations.
1: Ouais.
0: On a joué Frontignan, Mayotte, Séchoir, L'Espace, Cabardoc, Montpellier. Ouais, le 10e. On a fait quand même des scolaires aussi.
1: Ouais.
0: Quinzaine.
1: Mais hier soir, c'était quoi exactement ? Je veux dire, je l'ai fait une heure de danse.
0: En fait, c'est un spectacle déraciné. Il y a des musiciens et des danseurs.
1: Hier soir ?
0: Oui, hier soir.
1: Ok.
0: Du coup, c'était le spectacle. Quoi. Le spectacle, c'est un spectacle 100% local. Hein. Il mélange malaya, traditionnel, hip-hop.
1: Ok, donc ça t'intervient pour hip-hop ?
2: Non, non, il faut aussi le traditionnel. Le traditionnel, le contemporain, mal...
1: Il faut regarder alors.
2: Ah oui,
1: là,
2: ah
1: les... là il y a intrigue en moi, là, parce que d'habitude, dans ce que hip-hop, et là, c'est vraiment un fin peu tout.
2: C'est ça aussi, nous.
1: En fait, c'est ce qui est adapté à ça.
2: Voilà. Et ce que aussi, nous, en tant que danseurs, on n'est pas que dans le côté hip-hop tout le temps. On mélange un peu le moringue, capoeira. On est variés, quoi. Nous reste pas que dans notre, comment ça, notre discipline.
4: Il est ouvert aussi
2: à tout, même aussi
4: tout style de danse. Quoi.
1: Bah justement, par exemple, capoeira, comment ça fait pour Rod, comment il danse ça?
2: En fait, mais il est quand même un peu le cousin, le moringue, hein, capoeira. Hein.
1: D'accord.
2: Capoeira, il est sur côté, moringue, il est frontal. Frontal. Et du coup,
1: c'est un art de combat, quoi.
2: Ouais, c'est ça, c'est un art martial. Et ça, dans la danse, ben, on a des mouvements, des appuis, ben, les similaires.
4: Ressemble.
2: Même dans les accros et tout, ben, franchement, il vient bien de toucher tout style, quoi. Même aussi, là aussi, on a fait du contemporain, on était conservatoire aussi, on a fait 2 ans là-bas.
1: T'as besoin de 10 panneaux.
2: Propose pas nous.
1: Malgré que tu viens là, c'est Zati.
2: Si, on a fait un volet de formation avec le conservatoire, le jeune ballet.
1: Ah ouais, elle est bien fournie, quoi. Ouais. Eh ben, dis donc. En tout cas, les parents, ils doivent être contents aujourd'hui de notre parcours. Hein. Marie, Patricia. Ils sont des garçons, mais ils écoutent la radio.
2: Si, ben, les filles, même papa.
1: Même papa.
2: Ouais, papa.
1: C'est bien, c'est bien. En tout cas, ben, t'as de quoi être fier, parce que quand on voit un petit peu le parcours de... Vous n'avez pas vu de deux jeunes comme ça, que la partie un peu partout, en plus, elle a bien voyagé, je trouve. Hein. Et donc, je suppose que les voyages, leur rendent ça de service.
2: Franchement, la...
4: Dans ça, le voyage aussi,
2: une ouverture d'esprit.
4: L'ouverture d'esprit aussi, on voit... Et ben,
1: on peut mieux faire.
2: Ouais. Mais le côté aussi, quand on voyage, ben, on découvre aussi.
1: Mmh. Ah ouais,
2: ouais. Ah, si, si. Ça, on me trouve dans chaque voyage, ben, ah, ben, quand on voit ça, ben, ah, on ne fait pas ça comme ça. On découvre aussi. Au voyage, on découvre les cultures, on découvre des gens, on découvre des choses, mais on découvre aussi.
1: Ah ouais, et quand on arrive, en fait, il donne ou change un peu de manière.
2: Ah, ben, si. Des fois, on change un peu la façon de mentalité aussi.
1: Ouais.
2: Quand on voit un pays, il est dans le rouge, il n'a pas les moyens.
1: Justement, ça pose la question là.
2: Ben, où c'était, ben, la Réunion ici, on a quand même, on a tout quoi.
4: Ouais. Ah si,
2: on a des aides quand, donc ça, docteur, on en a
1: la oui, mutuelle,
2: celle-là.
1: Oui, oui, oui.
2: Mais quand on était en Inde là-bas.
1: Ah, ça a parti là-bas aussi.
2: On était voir les. Les durs. Les durs quoi.
1: Ouais. Et justement, quand ça a parti, Mayotte, t'as vu le gars, t'es dans ce béton, quand tu arrives ici, que ça change les autres par rapport. Quand ça, tu vois ça.
2: Ben, moi, le changement, même, c'est que. Tu sais, ben, pourquoi nous plaindre à nous, quoi? Pourquoi nous plaindre à nous? Nous, on a tout ici. Ben, pourquoi nous. Avec. Enfin, ici, les marrons, c'est qu'on est dans un confort. Ben, on a tendance à mettre à nous des barrières. Et du coup, ben, elle dit, ah, ben, si, elle est comme ça, ben, elle fait comme ça. Mais tandis que là-bas, on n'a pas rien. Ben, on a tendance à.
1: À rôde plus.
2: À rôde plus, à pas baisser les bras, quoi.
1: D'accord, ok.
2: C'est ça qui crée notre force aussi. Nous aussi, la Réunion a notre force.
1: Oui,
2: hein.
1: Bien sûr.
2: Notre force.
1: Mais c'est une autre force.
2: Voilà.
1: C'est une autre manière de voir les choses. Bon, en tout cas, elle est bien. En tout cas, se gaïciter un petit peu les. Parce que là, de plus en plus, dans un moment, le pays. Se gaïciter un peu tous les pays que tu as visités.
2: Eh ben.
1: Ah, ben oui.
2: On a fait un petit parcours. Alors,
1: ouais.
2: Ben, on commence par Maurice.
1: Le plus près.
2: Le plus près, okay. Maurice. On a bougé en France aussi.
1: Seychelles. Mayotte.
2: Seychelles, Mayotte.
1: Ouais.
2: Belgique,
1: Pays-Bas,
2: Italie, Espagne, la Chine. Ouais, la Chine, on va partir de la Chine aussi.
1: Oh, danser même ça?
2: Ouais.
1: Alors, les Chinois, là, ils sont comment?
2: Ben, maintenant, quand tu vois le côté local, ben, ils sont des fans.
1: Ah ouais?
2: Ah si, ils sont des fans. En fait, le fait de voir, ben, là-bas, ils ont des autres cultures chinoises, et parce qu'ils ont un truc local ici, ben, ils feront pas autres.
1: Et là-bas, on a le droit au groupe hip-hop, par contre? Hein?
2: Si, ah si.
1: Ah, il y en a beaucoup même, hein?
2: Beaucoup. Donc, côté asiatique là-bas, c'est.
1: Bouge bien.
2: Hein. Ah, banana.
1: Paraît pas. Hein. Nous les loin, mais.
2: Le level aussi. Hein. Et pensez par rapport aux autres cultures aussi. Parce que tout ce qu'il dit. C'est, comment dire ça? Ces autres arts de vivre aussi, comment dans le kung fu, les arts martiaux, banal, oui. les carrés.
1: Ouais.
2: Et dans la danse, banal est pareil. Banal, comment dire ça? Banal est un mode de vie. Tout ce qu'il dit, tai chi, tout ça là, arts martiaux. Respiration, yoga,
4: hygiène de vie aussi.
2: Franchement, le côté Asia là, franchement, en danse, en fait, c'est notre mode de vie quoi. Ben là, les carrés, c'est notre fonctionnement.
1: D'accord. Et que ça doit retirer comme le son là-bas.
2: Là-bas, c'est moi, ça m'a retiré, c'est que il faut vraiment persévérer. Là-bas, en fait, là-bas, c'est dans une autre contrainte.
1: Il n'y a pas de pause. Ah ouais.
2: Il faut tout le temps, ça t'y fait que ça. Et du coup, il faut vraiment, ça t'y nourrit à ça, quoi. Il faut vraiment, ça t'y envoie, quoi. Ça n'a pas le choix. Aller comme ça, et comme ça.
1: Donc, après la Chine, ça n'a encore comme pays qu'ils ont oublié.
2: L'Afrique,
1: ouais.
2: N'a pas fait un saut aux États-Unis.
1: C'est dommage, là-bas, il était pas mal, bon batteur.
2: J'aimerais bien un jour, ouais.
1: Peut-être avec le token.
2: Peut-être.
1: Juste nous faire un petit pause, juste pour dire, nous saluer les gens qui regardent juste en haut sur l'écran, d'ailleurs, moi, là. Donc, on a Nathalie Fongotier, je pense qu'il dit comme ça. Marie-Nadège Prélès qui regarde. On a Julien Moutou, on a Ludovic, Nadine Francisca, Jean-Daniel Rococo. Ça, c'est un technicien qui regarde. Myriam Raven qui regarde aussi. Cassa Cossi. Et puis, on a un monsieur qui s'appelle Jacques Lorette.
2: Jacques Lorette?
1: Ouais. Connais pas?
2: Non, on connaît pas, mais peut-être la famille aussi.
1: Peut-être la famille? Ouais. Ben voilà, tout le monde regarde les autres. Et on revient un petit peu sur l'année 2019. Pour l'association Tic Tac Family, alors à ce qui paraît, on a le token.
2: Oui, en fait, c'est l'association qui a gagné ça par rapport. C'est pas trésorerie alors. C'est pour avoir des fonds.
1: Bien sûr, comme voilà. Chaque association, comme je l'ai dit, les compliqués ont des fonds, donc des fois, il faut improviser justement, il faut trouver des astuces pour remplir la caisse.
2: Voilà, c'est ça.
1: C'est normal ça. Mmh. Écoute,
2: alors le token, il fait le dimanche mai. Le 19.
1: Ah oui, parce que le dimanche mai, il y en a beaucoup.
2: le 19 mai, c'est à la possession, à partir de 14h. C'est au gymnase François Mitterrand. Pas ça, tu vois le lycée Moulin Joly.
1: Le gymnase de quoi?
2: François Mitterrand, derrière le lycée Moulin
1: Joly. Ah oui, dans la ZAC, comment il appelle ça? Balthazar.
2: Oui.
1: Ah, c'est un sens unique, il tourne et un peu la zone à gauche. Le gymnase.
2: C'est ça.
1: C'est ça? Voilà, ok.
2: Alors, dans ce.
1: La rue Hanoï, exactement.
2: Voilà. À gagner, on a un bon d'achat de 60 à 800 euros.
1: Pour ah, 15... c'est des bons d'achat?
2: Ouais.
1: Putain, écoute ça là. Bon d'achat de 60 à 800 euros, il y a des raisons pour ça. Ouais, mais là, ça vous fait parce qu'on doit connaître par cœur.
2: D'accord.
1: Ensuite.
2: Alors, des bons d'achat de 60 à 800 euros pour 15 tirages kin à 60 euros.
1: Ouais.
2: 2 tombola à 150 euros.
1: Ouais.
2: Une cagnotte tombola à 800 euros. À la pause, bingo à 2 euros la partie.
1: C'est quoi un bingo?
2: Un bingo, c'est une petite plaquette. Quand il y aura une pause, c'est 2 euros la plaquette. Il y a des tirages. Et c'est comme le token, quoi. C'est sur. On a 4 petits carrés. Et d'accord. Quand il fait un tirage, on doit mettre les petits points dessus.
1: Et quand on dit la pause, c'est quoi exactement?
2: Mais quand il fait une pause, alors quand le token il fait une pause.
1: Il passe au bingo.
2: Voilà, on peut prendre un bingo. Quoi.
1: Ok, donc à partir de 14h, donc c'est pas mal ça, l'après-midi, en famille, le dimanche. Ouais. Ok, donc au gymnase François Mitterrand, la possession. Donc on a gagné. Alors, mais répète, un bon d'achat de 60 à 800 euros. Je dirais 60 à 800 euros. Pour après, on a 15 tirages kin à 60 euros. Quand il dit 15 tirages kin, c'est quoi exactement? Quand on gagne, 60 euros.
2: Voilà.
1: D'accord. Donc, quand on crie KIN, pas KTN, mais KIN, c'est 60 euros, c'est ça?
2: C'est ça.
1: Donc, on a 2 tirages tombola à 150 euros. C'est que des bons d'achat. Hein?
2: Ouais, que des bons d'achat.
1: Donc, en fait, comme Addison Soleil, il fait 800 euros, quoi, non? Un tombola cagnotte à 800 euros. Un tombola cagnotte.
2: Ouais.
1: D'accord. Donc, on achète la tombola, expliqué, et puis s'il tire, on gagne.
2: Voilà.
1: C'est ça? Ok. À la poste, donc, le tarif est de 20 euros la plaquette de 6 cartons.
2: Voilà.
1: 6 cartons de KIN. Ok.
2: En fait, pour 20 euros,
1: ouais.
2: On a une plaquette de 6 cartons. Et on peut prendre, pour 2. Supposons, on prend 3 cartons.
1: Ouais.
2: Et pour madame, pour monsieur, 3 cartons. Du coup, on a 3 cartons. Mais à propos, si vous voulez gagner vraiment, on prend les 6 cartons pour vous. Voilà.
1: Ouais, donc si je veux passer un bon moment le 19 mai.
2: Avant la fête des mères, l'occasion.
1: C'est le jour de la fête des mères.
2: C'est avant.
1: Une semaine avant.
2: Oui,
1: pour les messieurs, justement, pour acheter un cadeau pour votre madame. Donc, si tu veux, essaye de gagner. Donc, si tu viens là en Missouk. À partir de 14h au gymnase François Mitterrand, on nous rappelle un petit peu au soleil, d'ailleurs le lycée La Possession. Donc, si tu rentres dans la zone industrielle, là, où c'est ça donne un surgelé, là, bien connu. Donc tu fais le tour à un sens unique, tu continues de rouler et à ce moment il y a bien ça la rue Hanoï. Et là à gauche tu vas voir le gymnase, tu peux pas payer, on n'a rien qu'un seul d'ailleurs, c'est dans ce quartier là.
0: Ouais, c'est ça. Hein?
1: Ok, donc ça sera le 19 mai 2019 à partir de 14h. Ouais.

0: par exemple, un venir actif dans notre association, c'est quoi son rôle? Est-ce qu'il peut venir actif dans notre association et que ça, il doit faire?
1: Ben, si sa personne, il veut. Non, il peut être à nous dans les projets.
0: Rempli papier, non?
1: Non, pas vraiment.
0: Ouais.
1: Sur le terrain, quoi.
0: Ok. Quand vous dites sur le terrain, il peut avoir plus de précision parce que moi-même, peut-être, le terrain n'est pas bougé.
1: En fait, c'est quand nous est sur un événement, bénévole, quoi. Bénévole et à nous sur des stands, tout ça.
0: D'accord. Des stands?
1: Des stands, ben, cinéma, je sais pas, c'est pour vendre des gâteaux. Aussi, par rapport, supposons, nous faisons des camps de vacances. Ben.
0: C'est-à-dire?
1: C'est genre, supposons, parce que la
0: reine. Tu fais le.
1: Tu sais, on a déjà fait un camp de vacances, c'était en 2015, c'était avec nos jeunes de. Ben, tu donnes des cours.
0: Et il dit, camp de vacances, si ça va le week-end?
1: On a fait une semaine.
0: Où ça?
1: Pendant les vacances, c'était à la plaine des Palmis.
0: À la plaine des Palmis. Et là, ils dansent.
1: Et franchement, oui, c'était danse. Et franchement, c'était un. Moi, c'était un bon moment à partager avec ces jeunes-là. C'est qu'on a parti plein des palmiers en immersion, dans la nature, déconnecté. Et avec ces jeunes-là, le matin, renforcement, on s'est couru au motif de corps. Et l'après-midi, on était danse. Et aussi, on a fait venir un danseur international,
0: ouais.
1: Un gars de France, chez Bad Trip, un groupe connu en danse.
0: Moi, je me connais Very Bad Trip. Pas Bad Trip. Ça n'a rien à voir.
1: Bad Trip, c'est le nom du groupe, alors, là-bas en France. Et c'est un danseur, il s'appelle Suite, dédicace à lui.
0: Ouais.
1: Et ben, on a dit, ce gars-là, il est intéressant par rapport dans sa danse, dans ses gestuels.
0: Ouais.
1: Et dans ses manières s'exprimer en danse, quoi. C'est intéressant de montrer nos jeunes aussi. Parce que les biens nous donnent des cours aussi, et c'est d'autres personnes, de professionnels aussi. Ils donnent des cours aussi à nos jeunes, quoi.
0: Ah ouais, c'était des jeunes de combien? Des ados?
1: Oui, c'était des.
2: Oui, ça va.
1: De 10 à
2: 16 ans.
0: De 10 à 16 ans?
1: Ouais.
0: D'accord, les parents, t'es
1: oui, non, les parents, t'es. En contraire, les parents, t'es soutien à nous, t'es soutien à Manna aussi. Hein.
0: C'est bien ça.
1: Ouais, ouais. Et franchement, là, et aussi dans ce camp de vacances-là, ce qui était bien, c'est qu'on a eu vraiment une cohésion de groupe et sentir une petite famille. Une petite famille dans la danse. Ouais. Et aussi dans. Parce qu'à un moment, on a une place
0: chemin de
1: fer.
0: Chemin de fer.
1: C'est un exercice, il est physique.
0: Je connais gâteau.
1: J'appelle chemin de fer parce que comment le parcours il est. En fin de compte, c'est une ligne où il y a les danseurs, les danseuses.
0: Ouais.
1: Commencent déjà à faire les pompes, à marcher, à. Vraiment un peu comme militaire. Mais si un est à terre, on est obligé d'attendre l'autre. Et du coup, nous encourage l'autre pour avancer.
0: Ah, c'est bien.
1: Et du coup, c'est ça qui crée la cohésion de groupe, quoi. Et du coup, on a eu ça, on a eu pas mal, on a eu des pleurs et tout. Mais ce qui était bien, c'est que les autres étaient là, quoi.
0: En fait, où fait naître un instinct de groupe.
1: Voilà.
0: C'est ça.
1: Et c'est pendant ce camp de vacances-là, on a eu ça.
0: C'est bien.
1: Oui, franchement, en plus...
0: Est-ce qu'ils en retrouvent les enfants depuis pour voir si justement la change un peu d'autre manière de voir?
1: Mais là, récemment, non, pas encore. Mais les deux, non, on n'a pas encore retrouvé Banna, vu que Banna a grandi aussi, il a eu sur d'autres chemins aussi, on a un peu les sur Saint-Leu, on a un peu les Okoulef, la partie dans.
0: Tu vois,
1: quoi. Mm. Mais franchement, pour moi, c'était vraiment un plaisir de partager. Avec. Et c'était bien aussi, on était aussi sur l'hygiène de vie. On avait un tisaneur avec nous, quoi faut prendre le matin, quoi faut manger.
0: Changer un peu de l'habitude du matin.
1: Voilà, quoi. C'est ça. Parce que l'important, peut-être, il m'avait des élèves qui disent, ben, ne prends rien le matin. Il me dit, comment ça se fait? Le corps a besoin.
0: Oui, c'est vrai.
1: Le matin,
0: de toute façon, je ne suis pas bon.
1: C'est ça, il faut manger quelque chose le matin. Il faut.
0: Et puis, si ça dépense après.
1: C'est ça, où le corps ne peut pas faire
0: Donc, en fait, ce que l'on est en train de dire, moi, c'est que, comment dire ça, cette discipline, entre guillemets, elle est quand même un atout, hein, les sportifs, ils parlent de la bouffe dedans,
1: si.
0: C'est un atout,
1: c'est un esprit aussi.
0: Ouais,
1: c'est
0: pas mal. Ouais. Et donc, juste, nous reviens un petit peu sur le live, on a Aurélien Santon, il regarde, que nous salue, on a Christian Aonien qui regarde aussi, donc nous salue. Donc, dans les studios en ce moment, on a Tic et Tac, en face de Zot, qui représente l'association Tic Tac Family. Donc, ils donnent des cours de hip-hop. Et ma prochaine question, c'est pourquoi elle a fait qu'un seul camp de vacances en 2015? Il manque un peu de main-d'œuvre?
1: Comment
0: Pourquoi elle a fait juste un camp de vacances? Parce qu'on parle moins que de 2015.
1: En fait, c'était un test pour voir comment un camp il est avec le côté hip-hop alors.
0: Ouais.
1: Après, c'est pas plus pour la suite. Il reste à venir. Mais on aura des beaux projets.
0: C'est un secret, Xota.
1: Ah oui.
0: Ah. Bon, ben.

0: façon, on aura l'occasion de revenir.
1: Oui,
0: hein, l'occasion. Bon, allez, nous répète un petit coup. Peut-être ouvre
2: le papier.
0: Le papier devant la caméra, comme ça, de mon niveau, parce qu'on a fait un joli affiche. Oui, pas de problème. Comme ça, quand les associations, les artistes y passent, et ben, tu vas voir un petit peu le, comment on dit ça, le token. Donc, avant, bien sûr, le 19 mai. Mais... nous va coller la ligne, mais jusqu'à le 19 mai. Donc voilà. Et alors,
2: si vous êtes intéressé, ben appelez nous direct. Hein. Oui, vous passez un bon moment en famille, en tout.
0: Ah, il voit bien en plus. Hein.
2: Avant la fête des mères.
0: Avant la fête des mères, oui. Avant la fête des mères. C'est effectivement ça. Donc le 19 mai, rendez-vous à 14h au gymnase François Mitterrand. C'est une narcisse là. Non, François Mitterrand, D.I.L. c'est la possession à la rue Hanoï, dans la ZAC Balthazar, plus précisément, si tu connais où c'est. Les. On a un contrôle technique, un garage, etc. Et que ça me t'a dit aussi. S'il nous arrive le jour J,
2: c'est possible. C'est possible aussi.
0: Ouais, parce que des fois, on connaît, de mon idée, ah ben dans l'autokin, mais il ne va pas inscrire, moi.
2: Non, mais le jour J, les possibles.
0: Il
2: y a encore des cartons le jour J.
0: Il y a encore des cartons le jour J. Il y a combien de cartons prévus à peu près? Beaucoup?
2: Oui, beaucoup.
0: Ouais. À savoir que sur l'autokin, il faut dire aussi qu'il y a des autres, on va dire, fait vivre l'association.
2: Ouais. Niveau de la trésorerie pour nous, quoi, pour l'association. Quoi.
0: Ouais. Et les autres prestations, c'est deux choses différentes que
2: tu fais? C'est deux choses différentes.
0: Bien sûr, d'accord. Ok. Donc l'association, c'est en famille. Mmh. Et les autres deux, c'est plus artistique, voilà. Tout seul. Ok. Et pareil, pour contacter les autres, c'est le même numéro?
2: Pareil, voilà.
0: Alors on dit le numéro. Par exemple, si tu veux contacter ces messieurs pour une démonstration dans un comité d'entreprise, pourquoi pas dans un mariage, un baptême ou même dans un repas de fin d'année? On sait jamais. Donc, quel numéro faut contacter Azot?
2: 06 93 03 36 55 et 68 de TIC. Tac, alors c'est 06 92 18 42 49. 40. Et aussi, il fait un dédicace.
0: Allez, envoyez.
2: À Marie Bellon, c'est notre chargée de projet de l'association. Grâce à elle, franchement, non, elle aide beaucoup, quoi. Et surtout, c'est grâce à elle les avancées de l'association, quoi. C'est avec elle.
3: Elle est derrière tout ça.
2: Derrière tout ça. Franchement, elle a fait un gros boulot derrière tout ça. En tout cas, big up, oui. Marie Bellon.
0: Ben, c'est grâce à elle aujourd'hui que je l'ai là.
2: Ouais, c'est grâce à elle aussi.
0: Ouais, parce qu'elle était. Quand on a demandé à elle, est-ce que vous êtes dispo pour venir? Elle a dit, m'y voir le plus rapidement possible. Et elle a fait le nécessaire, en tout cas, oui. Gros big up à elle, ouais. D'ailleurs, je ne sais pas qui il est, mais.
2: C'est une danseuse aussi. Hein.
0: C'est une danseuse?
2: Oui.
0: Ah ouais, big d'accord. Ben, dommage qu'elle n'a pas de nid, je crois qu'elle travaille, c'est ça?
2: Oui, elle travaille.
0: Allez, bon courage, en tout cas, Marie Bellon, c'est ça?
2: C'est ça.
0: Madame Bellon, Marie.
2: Bon, là, c'est Marie Midi.
0: Marie Midi?
2: Ouais, nom de danseuse. Big Midi.
0: D'accord. Ah, ok. Donc, c'est tout un nom de danseuse quand tu viens. Change de prénom.
2: Mmh. D'accord. Il appelle ça cette blase, quoi.
0: Il appelle ça le blaze. C'est comme un peu le. Quand là, ils chantent en hip-hop, on a des noms.
2: Voilà.
0: Hein, de beatbox, etc. Mm-hmm. Ok. En tout cas, il va prendre des choses, Exode. C'est pas mauvais, ça. Donc, l'association, il appelle Tic Tac Family. Et moi-même, elle est avec Tic et Tac dans le studio, c'est ça. Est-ce que vous en aurez un mot de la fin, messieurs? Est-ce que vous en avez des. Parce que vous me remettez ça, il n'est pas possible. Non, là, il n'est pas possible. Il faut mieux remettre ça avant de savoir.
2: Je vais en faire courir dessus pour vous.
0: C'est bon? C'est bon, filmer, mettre dessus et big up pour Néo FM. Envoyez. Ah oui, il va. Vous connaissez peut-être, dis pas ça, mais dans un spectacle, n'aurait été bien que tu rentres là-dessus. Donc, mais tu sais, c'est quoi? Après, quand on commence, c'est pas mauvais. Tu fais rien, Zad.
2: Téléphoneur.
0: Marie Bellon, dédicace. Jean-Paul, dédicace. Encore une fois. Garde la caméra là-bas. Bon, eh ben écoute, si j'en ai une info à passer, peut-être rappelle, peut-être le Tekin en dernier, et puis ben voilà. Des azot l'antenne, si j'en ai des messages, je vais passer encore peut-être.
2: Ben, big up aux membres actifs de l'association Tic Tac Family, les personnes qui soutiennent nous beaucoup.
0: Ouais, depuis 6 ans même.
2: Oui.
0: Ouais. Et il marche pas mal apparemment.
2: Ben, nous tient bon lac pas, comme on dit. Hein.
0: Ouais. Je me rappelle juste au sein des quoi il se passe si par exemple, Nade 2-3, il veut inscrire de Maramaï, qu'il y entend, il écoute Azot.
2: Ben, c'est la possession, nous.
0: La possession est grande aussi. Dans la
2: voie. C'est dans les Narcisses et aussi à Rivière des Galets. C'est plus dans les Narcisses.
0: Quel jour?
2: C'est le samedi de 13h30 à 15h.
0: D'accord, donc l'après-midi, si vous étiez bien, et là, il faut prendre rendez-vous avant ou bien une petite nuit comme ça et puis,
2: on peut faire un test.
0: Il est possible.
2: Le test est gratuit, le premier cours d'essai, il est gratuit.
0: D'accord.
2: Et voit si la personne, il s'en aille bien, après, il nous commence les démarches à l'administration.
0: Ok, à partir de 8 ans.
2: Voilà.
0: On signale, à partir de 8 ans jusqu'à 99 ans.
1: Ouais.
0: T'as jamais eu un moins de plus âgé que 20 et quelques?
2: S'il a eu des personnes, mais après, il a toujours cette... Il commence, mais après, il arrête. Il commence, il n'est pas régulier, quoi.
0: Et alors, pour progresser, il faut que les réguliers.
2: C'est ça.
0: OK. Bon, messieurs, merci bien.
2: Merci à vous aussi. Hein. Big up aussi, Néo FM.
0: Ah oui, plaisir
2: pour nous.
0: Ah ben, pareil, on a bien rire, donc voilà. Il me rappelle juste que c'était l'association Tic Tac Family, m'a bien dit, avec les deux représentants, c'est Tic et Tac, c'est des super danseurs, même petit atteint. On l'a vu, si Michael Jackson était pas mal, mais si d'autres choses étaient pas mal non plus.
2: Si. Donc, on a moi, toi, un peu de vidéo, si vous voulez voir.
0: Bah, elle est bon. On a boit un peu de l'eau ensemble, on a rien que l'eau ici.
2: L'eau est meilleure pour la santé. Hein.
0: Nous l'eau est meilleure pour la santé, ouais.
2: Nous aussi, notre. Nous ne nous boit pas, ne fume pas aussi.
0: C'est bien.
2: Ouais, pour faire ces jeunes aussi, nous les carrer à sup, nous...
0: Oui, à savoir aussi que nous peut rappeler que cette discipline, c'est plus qu'un sport, c'est un esprit.
2: Voilà, un esprit.
0: Hein, un mode ça comme de ça vie aussi. Est-ce qu'on peut dire ça pour le mot de la fin, c'est un esprit, hein. Ouais. Le breakdance, comme ça, ils appellent ça.
2: Ouais.
0: Tu appelles ça comme ça.
2: Breakdance aussi.
0: D'accord. Donc, et comment il dit au fait, breakdanceur?
2: Breakdanceur, ouais. Les b-boy aussi.
0: Comment?
2: Les b-boy.
0: Ah ouais, ok. Ça, ils sont de l'autre côté là-bas, ça.
2: Bronx.
0: Ouais. Le Bronx. Bon, ben, ticket time, ça va remettre encore une fois, non? Monsieur Tazat, un bon retour.
2: Et merci. Mais en tout cas, n'hésite pas à appeler à nous. Hein.
0: Ouais, redis encore un petit coup si vous voulez. Allez, le talking, quand ça?
2: Le dimanche 19 mai.
0: Où ça?
2: À partir de 14h au gymnase François Mitterrand, d'ailleurs, le lycée Moulin-Joly. Bien, Zat nombreux. Voilà.
0: Voilà. Bon, ben, bon retour.
2: Ok, merci.
0: On se retrouve.
2: Big up de FM.
0: Allez, big up à Zat aussi. Up.

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1: Bonjour à tous. Aujourd'hui, gros plan sur Corinne Touzé. Corinne Touzé voit le jour en décembre 1959 à Orthez. Mais c'est à Boulogne-sur-Mer qu'elle va grandir. Sa famille est originaire de Martinique, mais l'actrice ne découvre la terre de ses ancêtres qu'à la trentaine. Après avoir obtenu son bac à 16 ans, elle voyage par la suite dans le monde entier. Revenue en France, elle suit des études

0: études de lettres tout en montant des spectacles de rue et va également suivre les cours des ateliers sur le travail clownesque. Elle commence par monter sur les planches au théâtre d'Aix-en-Provence. Suite à sa fermeture, elle part s'installer à Paris où elle donne des cours au sein d'un théâtre. En parallèle, elle passe des castings et c'est ainsi qu'en 1981, elle décroche un rôle dans le feuilleton quotidien Marianne, une étoile pour Napoléon. Ce rôle lui permet de se faire remarquer, de lancer sa carrière. Dans les années qui suivent, elle enchaîne les tournages aussi bien à la télévision, dont Hôtel de police, Les Amours des années 50, les nouveaux exploits d'Arsène Lupin, également au cinéma dans Tir groupé, La Rumba ou bien encore L'Homme qui marche en 1996. Mais c'est son rôle d'Isabelle Floron dans la série Une femme d'honneur qu'elle interprète de 1996 à 2017 qui lui vaut une grande notoriété. Son interprétation lui vaut d'ailleurs le titre de meilleure comédienne de téléfilm au 7 d'or en 1997. En 2000, elle crée sa société de production, ce qui lui permet de produire plusieurs téléfilms. Demain Paula, Valentine et sa suite Valentine et compagnie en 2006. En 2006, elle se lance dans une nouvelle société de production. Dans les années qui suivent, elle continue les tournages à la télé. Elle rejoint la saga Les Secrets du Volcan, Un crime oublié, Un joli mensonge ou Meurtre sur le lac Léman. Elle tourne aux côtés de Mimi Mati dans un épisode de Joséphine Ange Gardien en 2020. Parallèlement à cette carrière de télévision, Corinne Touzet mène également une brillante carrière au théâtre. En 2001, elle devient marraine de l'association Un Regard, Un Enfant. Corinne Touzet est porte-parole également de l'AFIPA, Association Française et Internationale de Protection Animale, et soutient de nombreuses associations. Côté vie privée, Corinne Touzet a donné naissance à une fille prénommée Jeanne en 1994. Le 27 juin 2025, dans l'émission Télématin, elle révèle avoir été en couple avec Bernard Lavillier dans les années 80. On se retrouve très vite avec d'autres infos.
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1: Bonjour à tous, dans l'actualité musicale du jour, on parle de Shakira et d'Ed Sheeran. Ils s'unissent pour la première fois sur une chanson inédite. Que de bonnes nouvelles pour les fans de Zootopie. Non seulement une nouvelle bande-annonce de la suite vient de sortir, mais également une collaboration surprise vient d'être annoncée sur la BO du deuxième volet. Shakira et Ed Sheeran réunis, la Colombienne et le Britannique ont bel et bien travaillé ensemble pour la bande-son de Zootopie. Shakira a officiellement annoncé la bonne nouvelle via une publication Instagram. En légende de la bande-annonce, tant attendue de la suite du film d'animation, l'artiste a partagé son enthousiasme. Cette annonce confirme non seulement le retour du personnage emblématique joué par Shakira, la popstar Gazelle, mais également une association musicale inédite qui promet donc d'être un succès planétaire. La nouvelle bande-annonce de Zootopie 2, dévoilée il y a quelques jours, a ravi en tout cas les spectateurs en présentant le retour du duo adoré, la lapine policière Judy et le renard rusé Nick, désormais partenaire à plein temps au sein du département de police de Zootopia. On se retrouve très vite avec d'autres actualités musicales.
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1: Bonjour à tous. On va commencer Musique et Crème avec le nouveau single de Tislim et Nino.

0: caratela.
1: VG Dream. Et on aura aussi Théodora.
0: Sur le terrain, c'est ma numéro.

les courses hippiques cet après-midi et aussi en semi-nocturne. On va prendre la direction de Dieppe sur l'hippodrome en ce lundi 13 juillet 2026 dans la Réunion 1, 8e course, 18h30 heure métropolitaine, 20h30 heure locale Réunion. C'est une épreuve de plat handicap, course réservée pour des chevaux âgés de 4 ans et plus. Il n'y aura pas de corde à droite ni corde à gauche. Ça va se passer directement en ligne droite. Ils étaient 16 partants au départ, mais ils ne sont plus que 15 partants. Le numéro 2 est non partant. Numéro 2, non partant. Ils vont courir la distance de 1100 mètres dans le prix Région Normandie, prix Dieppe Maritime. Voici le pronostic du Club Horse, Club des Chevaux. As, 8, 4, 5, 7, 9, 3, 16. As, 8, 4, 5, 7, 9, 3, 16. Bon jeu et bonne chance à tous. Voici Ritza.

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2: On retrouve le rappeur marseillais Jules.

Eh bien, nous allons vous souhaiter de passer une bonne journée et aussi une agréable soirée. Un joyeux anniversaire à tous. Et n'oubliez pas ce soir la cagnotte de l'Eurodreams et aussi la cagnotte du loto qui s'élève à 11 millions d'euros à gagner ce soir. Et on va vous souhaiter aussi une bonne fête nationale du 14 juillet pour demain. Rendez-vous donc mercredi dans Musique et Crème Dance. Bonne chance à tous, au revoir.

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1: Eh ouais, comme ça que Samedi, tu connais, nous donne la possibilité, soit à l'association, soit à l'artiste de Esprit Valley, ou encore un groupe. Et aujourd'hui, nous reçoit un groupe dans le studio. Bienvenue aux autres, hein.
4: Merci, Néo FM.
1: Ouais, bonjour, vous allez bien?
4: Pour votre invitation.
5: Ouais, ça va, PLA.
1: Ça va, PLA? Ouais. Bon, en rose, apparemment, t'es un peu fatigué. Donc, on va commencer un petit peu par Ali, qu'est-ce que vous dites, vous?
6: Un peu d'indulgence, les gars, quand même.
1: Un peu d'indulgence, les gars. Moi, pas du bien. Et il commence bien. Bon, comment appelle-vous?
6: Moi, je m'appelle Vincent.
1: Vincent, on est bien?
6: Moi, je suis bien.
1: Ouais. Bon, tranquille.
6: Un peu fatigué.
1: Sinon, mais c'est pour ça qu'on commence pas.
6: Voilà,
1: comme ça, on laisse dormir après. Bon,
4: Il s'est quand même réveillé un peu.
1: D'accord, ouais. Ok. Nous, vous faites juste les présentations vite fait. Ao, en face de moi, comment on appelle?
5: Moi, c'est Paco, le bassiste du groupe.
1: Fred Enco, voilà. C'est vrai que nous, on reçoit Fred Enco. Nous, on commence par Vincent avant de présenter tout le monde, mais c'est juste pour voir un petit peu. Qui ça, il appelle comment? Donc voilà. Et en face de moi, comment il appelle le monsieur?
4: Fred,
1: c'est où le leader? Vite de Fred Enco.
4: Ouais, on peut dire ça comme ça. On est trois Fred en même temps dans le groupe. Il y a Fredo Piot.
1: Ouais, que nous salue d'ailleurs.
4: Voilà, que vous connaissez bien. Et puis Fredo Loff à la guitare. Fredo Piot, batterie, puis percussion. Quand on a la chance qu'il soit présent, parce que c'est un monsieur très demandé.
1: Ah ouais?
4: Bah ouais.
1: À ce point, à cause?
4: Bah à cause, il est bon le bougain.
1: Ah ouais, il est demandé partout en fait.
4: Ouais, je pense
1: par d'autres groupes,
4: c'est le meilleur percussionniste de Lille. Et puis pareil au niveau de la batterie, quoi. Ouais.
1: D'accord.
4: Ouais, il a un sacré palmarès, c'est clair. Hein.
1: Donc, ah ouais?
4: On a la chance de l'avoir, et notamment sur les belles scènes, quoi.
1: D'accord, ok. Donc. Le groupe, il appelle Fred Enco, qui est dans le studio ce matin, que nous reçoit, et puis qui est venu un petit peu par là, nous, du deuxième album, c'est bien ça?
4: Exact, le Cri de Gaïa.
1: D'accord, même on commence en première question, dans combien de temps le groupe Fred Enco existe?
4: Alors, le groupe a démarré, on va dire, en 2016.
1: Ouais.
4: Donc, avec un camarade, moi j'écris des textes et puis les compositions.
1: Mm-hmm.
4: Et puis, j'ai commencé à, voilà, un peu l'acoustique avec un camarade qui faisait de la percu. Ensuite, une soirée, j'ai rencontré Paco, Fredo Piot et puis Patrick Petit.
1: C'est un ami commun.
4: Voilà, pas toutes. Non, une partie, trois. Le trio de Saint-Louis. Et puis un autre gars qui était avec nous à l'époque,
1: ouais.
4: Pascal, et du coup, ils m'ont encouragé, et puis j'ai attendu que je sois un petit peu plus mûr dans la progression des titres, etc. Et puis après, j'ai rappelé Paco est venu, ça lui a plu, ensuite Patrick, etc. Et puis après, il y a eu la rencontre avec Nelly, Fabi, et progressivement, le groupe s'est constitué comme ça.
1: D'accord, donc 2016, la rencontre avec un peu tout le monde, donc...
4: Ouais, progressivement.
1: Et donc, en tout, vous allez à combien?
4: Alors, on est au complet 9. On joue de 5 à 9.
1: À quoi fait un soirée où on se laisse facile quand il dit combien c'est stylé?
6: Parce que c'est compliqué quand on fait un live, une scène, c'est compliqué quand on est 9 musiciens de faire des balances, de faire donc.
4: Ouais.
6: Ouais. C'est un gros groupe.
1: Ouais, ouais. Non, mais après, il se passe bien généralement.
6: Ah oui,
1: là, c'est
6: oui,
1: bien
6: ah
1: rodé
6: oui,
1: depuis
6: ah
1: le temps,
6: oui,
1: non
6: ah oui,
4: c'est en fait les grosses scènes qui nous permettent d'être 9. Quoi. On a fait par exemple la première partie de La Rue qui est à nous en septembre 2019
1: ouais.
4: Au Kervegen.
1: Mm-hmm.
4: Et normalement, bon, on devrait être programmé en première partie également au Cabardoc. Donc des scènes comme ça, enfin, en fonction. On a joué à Mielvert également, on était 9.
1: Ouais.
4: En 2018, janvier 2018.
1: Mm-hmm.
4: Et puis voilà, après, quand les scènes, c'est une question de budget aussi, puis de plateau technique, quoi. Il y a des limites parfois en espace. Donc,
1: d'accord. Donc, et quand la scène est petite, donc pas tout le monde, ça va.
4: Ben voilà.
1: Il prend l'essentiel.
4: Voilà, enfin l'essentiel, ouais, par rapport à la structure des morceaux, ben, on retrouve la basse, batterie ou percussion. Au clavier Ivrique, d'Ast, et puis percu, batterie, Patrick Petit.
1: Ouais.
4: Guitare électrique, bah, ça peut être soit Vincent, ici présent, ou alors Fredo Loff, et puis moi au cœur, et puis Nelly à Rombourg, idéalement, quand on peut être 6. Voilà. Nelly, c'est la seule femme du groupe, et c'est vrai que bon, elle apporte, en plus, elle a une voix magnifique, elle apporte un groove particulier.
1: D'accord, et il faut. Quand ça va comme ça, par exemple, justement, mais rebondir un petit peu de ce que vous dites, moi, quand ça va, par exemple, dans un endroit qui n'est pas amène tout le monde, donc je ne jouais pas tous les morceaux.
4: Après, tout dépend effectivement aussi de la contrainte de temps. Parfois, on nous dit, bah, ok, il y a d'autres groupes, ça va être tant de temps. Par exemple, si je prends le 20 décembre qu'on a fait à Saint-Pierre
1: ouais.
4: en 2018, mmh. on avait une demi-heure de temps.
1: Bon, ah ouais.
4: Nous, on est plutôt habitués à jouer 2 heures, quoi. On aime plutôt rester plus longtemps que moins, quoi. Donc, c'est un peu frustrant.
1: T'as aimé squatter, quoi.
4: La demi-heure. La demi-heure, transformée en 3/4 d'heure. Et puis, voilà.
1: Quand même.
4: Donc, ça va être une question de budget, d'espace, de contraintes qu'on peut nous indiquer. Et puis après,

0: et quasi instru, on va dire. Donc c'est déjà varié. Ouais.
1: Donc voilà, si aujourd'hui tu veux écouter le Sega, le Yaz, c'est mal barré. Hein, donc ce matin, nous vraiment nous découvre un groupe atypique. C'est ça comme ça.
0: Alors après ouais, on retrouve l'influence.
1: C'est un bon mélange.
0: Ouais, ouais. Voilà, c'est un bon maillage. On est neuf. Il y a les deux origines, évidemment. Il y a il y a Saint-Louis.
1: Il y a bien dit. Un bon maillage. Attention.
0: Un peu de tout. Hein. Et on retrouve dans le deuxième album quand même une coloration plus, ouais, plus pays, quoi, avec des titres comme Celtic Maloya. Même vous allez entendre le premier qu'on a choisi, là, le cri de Gaillard. Bon, il y a des percussions. Alors, pas forcément dans les rythmes, on n'est pas dans du ternaire, on est dans du 4 temps. On est plus sous influence quand même. Mais on retrouve quand même. Et puis, il y a des morceaux qui sont chantés, dits en créole. Quoi. Moi, je suis plus dans un chanté-parlé, slam.
1: Ouais.
0: Le premier album, il y avait En Savate de Doigts, par exemple, qui était un blues en créole.
1: Ouais.
0: En fait, ça raconte l'histoire d'une cuite que je m'étais pris à l'époque. Et donc, quelques jours après, je me suis dit, là-dessus, je vais faire.
1: Alors, l'abus d'alcool est dangereux pour la santé.
2: Oui,
1: j'ai
2: entendu. Voilà. Modération.
1: Ah ouais, fais rien, Vincent. Voilà. Là.
0: Mais bon, c'est pas forcément un exemple. Hein. Le titre est joli. Mais... Donc, j'ai voulu le dire comme ça parce que j'étais dans cette ambiance-là. Et dans
3: les enfants, album, si vous nous écoutez.
1: Non, trêve de plaisanterie, si nous écoute le cri de Gaillard, c'est ce que tu dis.
0: Exact.
1: Comme ça, on va connaître un petit peu les auditeurs qui écoutent. Hein.
0: C'est le...
1: On va connaître Kosei Le Fredenko.
0: C'est le morceau qui donne le titre à l'album.
1: Ok. Allez, nous écoute, il appelle le cri de Gaillard. C'est le combien extrait? Le quatrième extrait?
0: C'est le numéro 4 dans l'album qui comporte 13 titres.
1: Allez, on est parti pour 4 minutes, il appelle le cri de Gaillard. Fredenko dans les studios.

0: bah dis donc, le cri de Gaïa, bah écrit bien, non? Il mélange bien aussi, hein?
1: Un bon maillage.
0: Ah oui, oui, donc il a bien trouvé. Donc les textes, monsieur Fred?
1: Ouais, bah, c'est d'actualité, hein. Quelque part, c'est, je fais l'écho de ce qui se passe sur notre mère Terre, Gaïa.
0: Ouais.
1: Après, bon, l'origine de tout ça. La place de l'homme, etc. Bon, après, il y a des cycles, hein, je ne rentre pas trop là-dedans, mais...
0: Là, le TE compositeur, c'est où?
1: Ouais, voilà, il est bon...
0: Sur tout l'album?
1: Sur tout l'album, tout comme le premier, et voilà, les textes sont sur celle-ci assez engagés. Hein,
0: ah ben, bah, voilà, mais...
1: Bon, c'est mon fonctionnement, mon tempérament. Sur l'album, il y a des textes qui sont plus légers, sur le premier aussi, il y a des textes plus philosophiques, on va dire, il y en a qui sont plus... Ouais, plus drôle, plus simple, plus...
0: Est-ce que justement dans un groupe comme ça, quoi, où il écrit, est-ce que la participation de tout le monde, il est bien vu, ou bien il dit bon, allez, c'est Fred, il écrit, et puis les mots, ça même, quoi.
2: Non, on est tous un peu arrangeurs, en fait. Hein. Non,
0: ouais.
3: Voilà. Chacun amène son petit grain de sel, ouais. Comme dit Bana, ils mettent dedans. Chacun, il donne sur la vie, et après, ils mettent ça ensemble.
2: On a tous mis un peu la main à la pâte pour sortir cet album. Quand on écoute la maquette originale et l'album au final, franchement, il y a quand même une différence, quoi.
0: Ah ouais?
2: On a tous quand même fait un travail d'arrangement dessus. Ouais.
0: Ah, d'accord. Et Zot Tout, est-ce que Naen, parmi Zot, les spécialistes arrangés ou pas?
2: Non.
0: C'est vraiment la passion, Zot Tout, la musique, là? Dans tout le groupe?
2: Ah oui, c'est la passion qui nous anime.
1: Il faut distinguer le travail de l'écriture.
0: Ouais.
1: Le texte, il n'y a pratiquement rien eu de changé par rapport à la maquette.
0: Mm-hmm.
1: À 99%, c'est la même chose. L'arrangement, ça concerne la musique, c'est-à-dire la partie composition.
0: Ouais.
1: Alors, il y a quelques titres qui sont très fidèles aux maquettes, il y en a qui ont vraiment changé. Il y en a un, par exemple, on est passé par... Moi, je l'avais fait en balade. On est passé par, à un moment donné, Fred Olof était parti à la guitare, on a fait une version un peu, comment on appelle ça, polka.
2: Bossa, polka.
1: Et on a fini par quelque chose qui est plus proche d'un reggae, quoi. Donc voilà.
2: On va un peu dans tous les sens, en fait. Mais même dans nos styles musicaux, on passe du blues au reggae...
0: Ça me dit Fred Enko, c'est atypique. Je suis sûr que les morceaux qui doivent nuire, par exemple, comme moi, les marques Celtic Maloya, qu'on aura l'occasion d'un instant, après Pochetron, d'un instant, que je signale que c'est un titre, hein, donc que doivent nuire, parce qu'on a un peu de nuire, oula, que ça
1: gros matin. Pochetron perdu.
2: Pochetron va nuire.
1: Pochetron perdu, on parlait de l'alcool tout à l'heure, ça c'est un titre justement sur le côté néfaste de l'alcool et jusqu'où ça peut emmener.
0: Qui fait des ravages, oui, il faut le dire.
1: Parce qu'effectivement, un pochetron, c'est quelqu'un qui
0: est malade.
1: Clochard, et je me suis mis dans la peau d'un clochard en disant voilà, comment il peut percevoir le monde et ce qui se passe. Et c'est un morceau qu'on aime particulièrement bien jouer sur scène, qu'on a très très bien et tout le groupe.
0: Tout le monde y réagit bien par rapport à ce morceau.
1: Ouais,
0: après, si on parle que de l'actualité comme ça, mais je pense qu'il doit bien passer. Après, la grosse scène que Zola fait, par exemple.
1: On a fait Miel Vert juste avant Kinvé en janvier 2018.
0: Ah ouais, alors
1: on a fait donc le Kervegen. Malheureusement, Miel Vert, c'est souvent sous la pluie. Et ce soir-là, plus particulièrement, on est arrivé. On a eu du bol parce que les concerts d'après ont été annulés. Si vous vous rappelez, c'était en 2018, il y avait vraiment eu beaucoup de pluie.
0: Oui.
1: Et ma foi, bon, c'était bien sympa, c'était une superbe scène. Et voilà, le temps n'était pas trop de la partie. On avait pu croiser Kinvé, qui est vraiment très sympa, très abordable. On a donc joué au Kervegen.
2: Kervegen, c'est chouette.
1: Très belle scène. On a fait le Théâtre des Sables également.
0: Ouais. Est-ce que tu te rappelles un petit peu de tout ensemble de la première scène, par exemple Paco?
3: Ben, la première scène pour nous, c'était Saint-Pierre sur le port, hein, 21 juin.
0: 21 juin, fête de la musique, ouais.
3: 2017 ou 2018.
1: Exact, 2017.
0: Ouais.
3: Mais ça, c'était notre première. Donc, comme dit Manal, le groupe, on était en train de roi d'azote, pas encore bien posé encore. Donc, les affaires ont bien se passé. Il fait que les gars ont pris de l'assurance et puis nous avons continué à bosser. Quoi.
0: D'accord. Ouais. D'accord, donc c'est première scène, c'est Saint-Pierre alors.
3: Oui,
0: fête de la musique. Et après ça, quand ça sort de scène, que ça a déjà un peu là.
3: Ben, les gars n'ont pas réalisé tout de suite. quand il est chaud comme ça,
0: ouais, à froid, réalisé. Ouais. Imaginons que ça la retrouve à Zot pour. Il pense que ça doit répéter un petit peu.
1: Régulièrement.
2: Voilà. Les 15 jours, une fois par mois. Minimum.
0: Une fois par mois.
1: Minimum. Ouais,
0: parce
1: 15 jours.
0: Il pense bien pour arriver à ce niveau-là. On pense qu'il a dû avoir du boulot, hein. Déjà pour sortir un CD, deux CD même.
1: On a été bien épaulé aussi par Didier Macaga, là où on a réalisé notre premier et notre deuxième CD.
0: Ouais.
1: Côté de Saint-Leu, bon, il a un sacré parcours. Hein. Il a travaillé avec Abrel, Goldman, surtout avec Lavilliers.
0: Comme quoi.
1: Et c'est vrai que moi, j'ai voulu refaire l'album au même endroit parce que même s'il y avait très peu de travail d'arrangement par rapport au premier, où il y avait beaucoup de boulot d'arrangement, Là, du fait que c'est le groupe qui a beaucoup fait les arrangements après, donc du coup, on retrouve tout ce maillage hein, qui fait notre marque de fabrique, j'ai envie de dire, différentes influences. Et voilà, quoi, c'est. Il nous a bien aidé, c'est clair.
0: D'accord. Ben, nous saluons Ali d'ailleurs, hein, si ouais, on regarde les rondins. Et donc, la scène était ça, et les commentaires les répètent d'ailleurs.
1: Ben, les répètes, ça se fait à la maison, et depuis peu, en fait, on remercie la région Lignon qui nous a suivis pour l'investissement d'une petite sonorisation.
0: Ouais.
1: Mais qui nous a permis de passer une étape, j'ai envie de dire, parce qu'avant, on avait chacun nos amplis, etc., et on n'avait pas de sono propre au groupe, et là, ça nous a permis de faire
0: nos réglages. Il change beaucoup.
1: Ça nous permet d'avoir...
2: On commence à être bien équipés, là.
1: Ouais. Et puis et ben également sur la participation du deuxième album en cours, parce qu'ils nous suivent en partie là-dessus. C'est pas suffisant pour faire tout l'album, mais, bon, c'est aussi une marque de quelque part de progression, en voie de professionnalisation, on peut dire comme ça. Quoi.
0: D'accord, donc c'est vraiment une étape au-dessus.
1: Exact.
0: Ouais,
1: oui, entre le premier et le deuxième album, il y a une progression que moi je suis pas un chanteur à la base, hein, mais après je m'y suis mis. Et puis j'aime le sens des textes, donc ce que je le fais avec mon cœur et mes tripes, quoi. Et j'ai pris des cours avec Gwen, une coach vocale que je salue également.
0: Ouais.
1: Ça m'a permis de progresser entre les deux. Bah, après, le groupe s'est bien structuré, et puis c'est une bande de camarades, donc ce qui fait qu'on s'entend. Des fois, il y a des hauts débats, hein, comme dans toute.
0: Bah ouais.
1: Voilà. Je reviens sur le concert que Paco mentionnait tout à l'heure au port de Saint-Pierre,
0: fête de la musique. Ouais.
1: C'était noir de monde sur l'esplanade ce soir-là. Il y avait entre 2000 et 3000 personnes. Quoi.
0: Ah ouais, quand même.
1: Alors, il y en a qui sont habitués aux grosses scènes. Hein. Je pense à Fredo Piotte, mais bon, on était trois lesquels c'était la première
0: nouveau,
1: scène.
0: Nouveau, ouais, voilà, c'est ça.
1: Bon, on a fait notre truc et puis voilà, on a pris plaisir. Et puis voilà, c'était le début.
0: Le quai dans Batford avant de monter comme ça, hein, quand il arrive, et peut-être quand il gratte le premier accord et puis il est parti après, peut-être.
2: Non, mais en fin de compte, c'est l'adrénaline juste avant de monter. Mais une fois qu'on est dessus, après on connaît notre truc, on prend du plaisir. Quoi.
0: Ouais.
2: C'est surtout ça le plus important, c'est de prendre du plaisir sur scène.
0: D'accord. Ouais. Ben, on dirait le public l'a bien participé aussi.
2: Moi, j'étais pas là, moi, ce premier concert-là.
1: Non.
2: Je faisais pas partie du groupe.
0: Ah, il était encore éveillé. Bon, vous dis pas.
1: On l'avait pas trouvé encore. Il osait pas, il se paquait.
2: Je me cachais.
1: Je vais y aller quand ils seront prêts, les mecs. Donc, ouais, ça fait un an, Vincent, à peu près.
2: Ouais, ça fait un an, hein. Ouais. C'est un an que je rejoins le groupe. Ouais.
0: Dis pas, moi, le moment, ce poche trompé a dit les poulies.
1: Non, il peut être pour tout le monde dans l'absolu.
2: Mais je crois que tout le groupe est concerné, en fait.
1: Non, mais on connaît tous des personnes qui ont pu être comme ça dans
0: Difficile écoute,
1: Ali. Ou dans la difficulté.
0: C'est ça, c'est exactement ça. Vincent, tu pourrais veiller où ça, Vincent.
2: Ouais, voilà. Ça y est, je suis cool.
1: Sur Pochetron, on a la présence aussi de Fabi Harmonica, et de Marie de Nelly, et voilà, qui est présent sur quelques morceaux également.
0: Mais par contre, ils reviennent dessus, le Kate Gaia, la voix féminine, elle est excellente aussi.
1: Elle
2: envoie du steak.
0: Elle envoie du steak.
1: Exactement.
0: C'est pas mal. Ça, nouvelle expression, l'envoi du steak. Donc, pas mal. Par Vincent. Mais écoute, le septième extrait, il appelle Pochetron perdu. C'est ça? Allez, parti. Fred Enko dans les studios.

0: Ah, ça y appelle pochetron perdu.
1: Exact.
0: Ouais. Donc, ou là, dis-moi, on le met à houle de la peau d'un comment dire, d'un gars qui boit beaucoup, quoi.
1: Bah, un gars qui boit beaucoup et puis qui a fini dans
0: malade,
1: la rue,
0: ouais.
1: Ou c'est parce qu'il est allé dans la rue qu'il a bu, je sais pas, voilà, mais on. Bon, il peut avoir tellement d'origine à tout ça, c'est pour
0: ouais,
1: ça qu'à un moment, je dis
0: il peut arriver à n'importe qui aussi, il faut pas oublier aussi. Voilà.
1: Multi-accidenté de la vie.
0: Ouais, c'est bien trouvé en tout cas, multi-accidenté de la vie, pas mal ça. En tout cas, pochetron perdu dans les studios depuis 25 minutes, nos amis Fred & Co. Et nous saluons un petit peu les gens qui regardent à date, Jimmy Baptiste, Fred et Frédéric, bah oui, Salim Patel, Martin Sepéromal, Ingrid Sautron, salut à vous, Tony Dja, et puis un certain Frédéric Loff, il dit « As-tu bois un canard ?» Big up Fredo. Loff, qu'est-ce que c'est un canard?
1: Ben, Fredo, d'abord, c'est notre guitariste.
0: Ouais.
1: Voilà, et puis un canard, c'est Dodo, c'est le canard pays.
0: D'accord.
1: C'est notre jargon, on appelle ça notre canard, quoi. C'est notre nom de code.
0: Notre nom de code, alors.
1: Voilà.
0: Ok, la bidale est dangereux pour la santé,
1: on peut lui répondre que non. Alors, on verra cet après-midi s'il est sage.
2: On verra cet après-midi.
0: Ah, ok. Cet après-midi, on répète ?
1: Ouais, exact.
0: D'accord.
1: Parce que
0: ouais,
1: samedi
0: bientôt.
1: Samedi prochain, voilà, ouais. On joue chez Tiroul.
0: Ah !
1: Donc, à Saint-Leu, à 19h30. Et on sera en mode. Alors, normalement, on est 6 sur scène, mais comme on a le droit à des invités, on invite évidemment les autres membres du groupe. Ce qui fait
0: d'accord.
1: Que tout le je dirais toute l'équipe, tous les musiciens de Fred & Co.
0: Nous vous répète bien
1: présents.
0: La date. Samedi, dimanche.
1: Samedi, 7 mars, chez Tiroul, à Saint-Leu, à 19h30.
0: À 19h30, tu te pointes à Zotte là-bas, chez Tiroul. Et puis, voilà. Nos amis Fred & Co, que vous avez pu écouter là, nous va dire via l'album. Et là, on aura en live avec tous les membres du groupe. Ouais. Du groupe, pardon, hein, Paco ?
3: Oui, tout le monde sera là, donc mais je pense que nous, ça mettait pour l'ambiance.
0: On rigole parce que la chaise Paco, il fait des ordres, il n'essaye pas trop bouger, mais bon, il est mal barré.
1: Et quand il cause, il danse. La casquette est faite comme ça.
0: Ouais, ou là-bas, si tu danses, si tu roules.
3: Ouais,
0: hein,
3: ouais.
0: Hein. Bon, donc samedi 7 mars, hein, c'est ça,
1: ouais.
0: À 19h30.
1: Paco, c'est un des plus sérieux, hein, il faut. Hein.
0: Ah ouais,
1: ouais, ouais.
0: D'accord.
1: Ouais. C'est notre chef d'orchestre. Quand il y a un truc qui va pas, il fait
0: comme le canard.
1: Ça veut dire. Je sais pas d'où ça vient. Mais... Et ça veut dire qu'il faut refaire ou ça va pas ou il y a voilà.
0: Ah,
1: mais il a une sacrée oreille.
4: Les cornades sont là, monte un petit coup.
0: Vrai pas quoi.
3: Bah oui, ça c'est les instinctifs en moi-même. À chaque fois, c'est un petit truc qui cloche pas, donc moi et là, bien t'appelle ou quoi.
0: Mais l'oreille musicale, veut dire, on est bien d'accord, il n'y avait pas à prendre cours, rien.
3: Non, mais autodidacte.
0: Elle est fou, hein.
1: Ouais,
0: fou d'avoir un gars comme ça dans un groupe qui arrive et qui connaît pas la musique, mais qui connaît quand même, enfin, qui, comme dit pas, connaît pas la musique. Non, il n'y a pas pris de cours, mais il connaît que là, elle n'est pas bon, il faut recommencer.
1: Il est tombé dedans quand il était petit.
0: Ah,
1: c'est
0: ben
1: pour
0: oui.
1: Ça.
0: On remonte pas à Astérix. parce que.
3: Oui.
0: Ouais. Donc, les compliqués avec Banla, Paco ? Dis-nous un petit peu. Pas besoin, regarde Fred, hein, pas besoin, Béli.
3: Pas trop compliqué. Des fois, il passe bien, mais des fois, il faut revenir dessus. Il faut corriger, il y a recommence.
0: Ouais. Alors, dis-moi, garde pas tous les dés.
3: Ouais.
0: Oublie la caméra, rien. Qui ça n'a été dit dans le groupe ? À quoi Vincent il rit tout de suite comme ça ?
3: Le bon n'est peut-être dit, on connaît qui il est.
0: C'est qui ? Lali.
1: Heureusement qu'il faut une tête dure.
0: Mais ça est normal. Promener un groupe, oui, voilà. Comme dit, promener un groupe, on a toujours une tête dure.
1: Voilà.
0: On a toujours une tenue.
1: Il faut driver, hein. Sinon,
0: ça l'est sûr.
1: On serait pas là.
0: Ça, c'est sûr, ça donne. Tout groupe est comme ça. Il faut toujours un meneur et tout ça.
3: Mais
0: là, bien aimé, seulement si tu vois pas, peut-être. Mais la façon dont son yeux fait, il a dit, oh putain. Il connaît bien.
1: Mais je lui dirais rien. Il y a un respect, c'est l'ancien, c'est l'aîné.
3: Depuis 4 ans, il connaît Fred, donc je pense que je connais pas trop vraiment, mais la plus grande musicalement, nous connaît bien.
0: Ah ouais,
3: ouais.
0: Non, mais c'est bien ça, en tout cas, il voit qu'il y a bon entente,
3: voilà.
0: Hein, c'est bien.
1: C'est important,
0: bien. Ouais,
1: c'est bon aussi, quoi.
0: Ouais.
1: Et puis c'est important de se dire les choses quand ça va pas. Après, bon, c'est mon tempérament, donc
3: voilà,
1: effectivement.
3: Il faut dire les choses comme il est. Hein.
1: Mais il faut prouver les abcès quand il y en a. Hein. Et puis, c'est comme ça que les groupes, ils durent également, hein, parce que depuis le temps que nous, enfin, c'est pas très vieux, c'est relatif, mais sur cette durée-là, on a vu des groupes arriver et ressortir, quoi. Et donc, voilà, je pense que la communication, comme dans toute structure, elle est essentielle, quoi. La franchise est.
0: C'est pas les miennes. Donc, oui, en direct live, hein, donc, de
1: Tiroul. Non, c'est pas le mien non plus.
0: C'est pas les siennes,
5: c'est
0: en tout
5: pas
0: cas.
5: Le mien non plus. Hein.
0: Ah, ben bon, laisse tomber, écoute.
1: On ne le saura jamais.
0: Non, on ne le saura jamais. Et puis, il n'y a qu'à répondre.
1: Voilà.
0: Donc, l'album, il appelle.
1: Le cri de Gaïa.
0: C'est le deuxième album. N'empêche pas, ça a fait fort. Hein. Parce qu'en 4 ans, 2 albums.
1: En fait, entre le premier et le deuxième, celui-ci, je pense qu'il va sortir. On est passé au studio, le mastering est fait,
0: ouais.
1: La création graphique est en cours. Et bon, on va dire qu'il va sortir au deuxième semestre 2020. Donc entre les deux, il y a 3 ans et demi, à peu près.
0: Pas mal déjà.
1: Premier citoyen du monde, vous pouvez retrouver également le clip sur YouTube. Alors pour ceux qui sont sur les réseaux sociaux, c'est simple, passez par le site www.fredandco.fr.
0: Ouais.
1: C'est dans le même mot. End, c'est AND, hein, fredandco.fr. Et puis vous allez avoir les liens YouTube, Facebook, Instagram, etc. Quoi.
0: Ouais, gagnez suivez Azot, quoi.
1: Voilà.
0: D'accord. Donc, du monde, tous les événements que vous avez fait, gagnez suivez Azot un petit peu là-dessus.
1: Ouais, ouais, j'ai fait une formation de community manager. Et ce qui fait que bon, je suis assez à l'aise sur les médias sociaux.
0: Ouais, attention,
1: Non, mais ça a aidé pour le groupe, quoi. Et
0: c'est bien.
1: Effectivement, quoi. Bah, après,
0: on investit.
1: C'est perfectible, hein, parce qu'après, on en est confronté à des limites de budget, mais, que ce soit pour un clip. Hein. Mais là, on a un cinquième clip dans les tuyaux.
0: Cinquième clip.
1: Ouais.
0: D'accord. Compliqué de boutonner un clip, par exemple, pour un groupe.
1: Bah après.
0: Il dépend que chauffer exactement, scénario, etc.
1: Voilà, je fais un petit scénario, effectivement. Et puis après, bon, j'essaie de trouver des images libres de droit. Et puis j'essaie de construire une histoire à partir de ça. Parfois, effectivement, ça va être mélangé avec des images qu'on fait nous-mêmes. Donc voilà, c'est faire avec un budget qui est limité, quoi. Hein. Donc. C'est pareil, les clips sont très variés, c'est à l'image de la musique. D'ailleurs, ce cinquième clip sera sur un morceau instrumental du deuxième album, qui est le seul qui porte un nom en anglais, qui s'appelle Deep Trance in a Space Lab.
0: Ouais,
1: c'est ce morceau, on ne va pas l'entendre aujourd'hui, mais justement, venez nous voir chez Tirou la semaine prochaine.
0: Voilà, elle est bien, ça,
1: tu
0: l'as fait. Là.
1: Voilà.
0: Il est bien, ils vendent ça bien.
2: En plus,
0: il est vendé, même pour regarder, si tu ne vois pas bien, il a un t-shirt Fred & Co. tout le tien. Il a écrit Citoyen du Monde, mais ça, ils ne vendent pas rien. Et en plus, ouais.
2: Et en plus, quoi ? Anonymous ?
0: Ouais, voilà, c'est ça. We want you. Ouais.
1: C'est un personnage qui nous suit, y compris sur le deuxième album.
0: Ah ouais ?
1: Alors, le visuel du premier album, c'est vrai que, bon, on voit bien le côté engagé, quoi. Sur le deuxième, c'est un petit peu plus, soft, mais on garde la trame du personnage. Bah oui, ça veut dire ce que ça veut dire. Hein. Les Anonymous, ils revendiquent quelque chose, ils ont une aspiration à autre chose d'un point de vue, que ce soit l'humanité, on va dire.
0: Ouais.
1: Devrait fonctionner différemment. On retrouve ces thèmes-là. On a choisi un morceau qui s'appelle Putain de guerre prochainement.
0: Après c'est le petit Malouia.
1: Et puis on va écouter un morceau qui s'appelle Jeunesse abandonnée. Donc pour moi, la musique, elle doit être porteur de sens. Et voilà, ce qui n'empêche pas de faire des trucs plus légers, encore une fois.
0: Oui, bien sûr, chacun son affaire. Mais AO, en tout cas, on l'a bien. Enfin, Zot, l'a bien mélangé. En fait, quand le premier morceau, comme tu peux te dire là, donc c'est un peu Malouia électrique, un petit peu. Et puis c'était lequel, ça, le clip d'ailleurs, bah, donc on écoute, il fait retourner même un petit peu en arrière dans les années de Alain Mastan, tout pas mal.
3: Un petit peu cette époque-là.
0: Plus avec la voix de Nelly, il chante bien, enfin il y a une belle voix. Donc elle envoie du steak. Ça fait lève un petit peu. Écoute Celtic Malouia, Nana nous salue Métis des îles et puis Nicolas Gauthier qui dit big up la troupe. Il doit connaître Azot ça.
2: Ah bah oui, c'est mon pote.
0: Merci Nicolas, comment on l'a fait lève Vincent.
2: Ouais, bah ça aussi, ça cause de lui, je suis fatigué aujourd'hui justement.
0: Raconte pas tout, Vincent, raconte
2: c'est
0: pas
2: dédicace.
0: Tout. C'est dédicace à Nicolas Gauthier.
1: Si, c'est le principal.
0: Ouais, où ça y habite Nicolas ?
2: Saint-Louis.
0: Saint-Louis,
2: enfin, il habite Toronto, mais il a sans doute Saint-Louis.
3: C'est bon, maman, il a pile.
2: Le poston perdu, tu connais.
3: Le poston, c'est perdu.
0: À Saint-Louis.
1: On l'a retrouvé de bonne heure.
0: Ouais, ouais. Bon, on m'y rappelle toujours, l'abus d'alcool est dangereux pour la santé. Allez, nous écoute Celtic Malouia, c'est le troisième extrait de l'album de Fred & Co, le deuxième album d'ailleurs.
1: Et de Gaïa.
0: C'est ça même. Allez.

0: Allez, dépasser 30 minutes dans les studios Fred & Co. En interview ici. Et puis l'album, il appelle, deuxième album, il appelle Le Cri de Gaïa. Et là, c'est le troisième morceau, il appelle Celtic Maloya. C'est un morceau instru, c'est ça?
1: Oui, c'est un instru. Donc, ce qu'on a voulu faire là-dedans, c'est marier le Maloya.
0: Ouais.
1: Avec l'idée de Fred, déjà, qu'elle avait composé à la guitare le rythme celtique du départ. Donc, là, ce que nous entendons là, c'est le résultat d'un métissage Maloya, musique un petit peu breton, le départ.
0: Ouais.
1: Ben, il donne ça, en fin de compte. Voilà.
0: Et pas mauvais, hein. En plus, c'était un choix d'ailleurs de mélanger les deux, comme ça, oui, mais de pas chanter dessus.
2: Oui, oui. C'était sur le premier album, il y a juste une quinzaine instru, on va dire, en Mani Pan Meum. Sur le deuxième album, je voulais faire un titre 100% instru qui rappelle ce premier titre. Et puis, au moins un autre instru, au final, il y en a eu trois.
0: Trois instrus ?
2: Ouais.
3: Trois instrus sur le deuxième album.
2: Les deux autres s'appellent Soul Reverie et puis Deep Trends in a Space Lab.
0: Parce que les rares me disent, quand un groupe il fait un album et ils mettent l'instru dessus. Enfin, il fait un morceau, mais instru.
2: Bah, en fait, ça, avec 13 titres, ça nous permet de, quand même d'avoir 10 titres sur lesquels on a du causement. Quoi.
3: Non, d'accord. Ça, en fait, Fred n'était pas assez inspiré pour les textes.
2: Ça, c'est mon retour de gaz.
0: Là, il y a le V, par contre. Hein. Nos parents mettent allé en fond, d'ailleurs. Donc, ça, c'était Celtic Maloya, et pas mal, en tout cas. Donc, Paco, toujours un petit peu là-dessus. Comment l'a été fait? Par exemple, Fred, il l'a écrit, mais le truc Maloya, comment l'est venu dessus?
1: Ben le truc Maloya, ni tout seul comme ça, les gars, là, en train de jouer comme ça.
2: C'est après l'écoute des maquettes, en fait.
1: On écoute la maquette et puis il vient comme ça.
0: Ben oui, alors, bon, les chants. Donc,
2: ce morceau-là, on a fait une version qui durait près de 10 minutes et qui était géniale, géante, quoi. Sauf que je l'avais enregistré au téléphone, on n'était pas en condition studio, quoi. Mais sinon, vous vous rappelez, les gars, il y avait un maillage là-dedans. C'était incroyable, quoi.
1: Et puis, en live, des fois, s'il arrive nos joueurs, Patrick Petit peut mettre des voix. Des voix, il peut arriver comme ça, instantané.
2: Il a une voix extraordinaire.
1: Soudainement,
2: C'est Patrick Petit, il a joué avec Où ça nous ça va au tout début. Hein,
0: ouais.
2: Il a un sacré parcours aussi. Et puis, il a une voix magnifique et puis une créativité. Quoi. Voilà. Après,
3: il faut
2: cadrer le bonhomme parce que par moments, ça part loin. Quoi. Donc voilà, ce qui fait que, en live, ça va, mais bon, en studio...
0: Nous peut construire là-dessus.
2: En fait, les CD, ça dure pas deux heures, quoi. C'est ni trois heures, ça dure une heure, un bout, quoi.
0: Là, il veut tout dire, si vous dites ça, là. Ah oui, là, il veut dire que ça va vraiment loin.
2: Mais ça veut dire qu'il y a du plaisir aussi.
0: Il
2: y a la créativité.
0: Et la passion aussi de la musique. Hein. Il faut commencer à retrouver ça dans les soirées. D'un coup, là, combien 3 ans après. Deux albums déjà, et puis le petit nouveau qui vient d'arriver, mais pas le petit nouveau.
3: Le petit nouveau,
2: sympa. Hein, le petit nouveau, c'est après Vincent, je sais plus dans quel sens, les deux derniers, c'est Ivric également, Dast qui joue au synthé.
3: Ah, Ivric arrive avant.
2: Et voilà, qui a aussi vraiment un bon
0: mais film, quand vous dites Ivric est arrivé au synthé, est-ce qu'avant dans le groupe il avait déjà du synthé?
2: Ouais, il y avait notre collègue Michael Kulkul qui est reparti en métropole, qui a rencontré une chérie, et puis et qui nous a abandonnés, en fait. Hein, donc, Michael.
0: Tu passes ça comme ça, mais ici, elle est pour regarder ça.
2: Il fallait un bout qui prenne le relais. Et puis,
1: moi, elle a pris le dessus, mais pense que c'est pour ça.
0: On connaît quelqu'un qui fait un morceau là-dessus, ici.
2: Ouais.
0: Mais sans troisième album, elle fait un morceau.
2: J'ai des idées en stock.
0: Ouais. Michael, fais attention, parce qu'il y a un morceau, il vient, ça se prend. Il appelle Michael Kull. Depuis une quarantaine de minutes, Fred & Co dans le studio, nous découvre le deuxième album qui appelle Le Cri de Gaïa. Et là, c'était Celtic Maloya. En tout cas, moi, j'aime bien. Nous écoutons un autre morceau. Ça, c'est le premier extrait. D'ailleurs, il est un petit peu plus.
3: Un peu plus rock, celui-là.
0: Un peu plus rock.
3: Un peu plus péchu. Ouais.
0: Un peu plus péchu. D'accord. Donc, c'est où d'instant va expliquer, parce que l'idée là-bas, il montre le doigt et dit Ah, où, hein.
2: On a mis Costro.
0: Costro, allez, notre peine, nous écoutons. Il appelle Putain de guerre. Puisque commence à écouter, t'as un écoute un petit bout, toi. Commence à écouter, pas mauvais. Allez, nous écoutons.

0: Le bus rock là, hein. Attention, hein. Coup de guitare. Coup de serpent sonnette.
1: C'est Gary Moore.
2: Ah, il a sorti. Il a pas pu s'en empêcher. Il a sorti.
0: Oh, tellement tu écoutes des notes comme ça, mais il ressemble un peu les coups de guitare à Gary Moore. Là, ça trouve Gary Moore. Excusez-nous la radio, mais bon, voilà. Mais bon. Allez, c'est de l'humour.
1: Humour potache.
0: Gary B, mais écoute, où
2: Gary B.
0: Bon, apparemment, le petit coup de guitare, c'est où?
2: Oui, la guitare, c'était moi.
0: Ouais, c'est l'inspiration, elle est venue comme ça, ou qu'elle y a chanté. Comment ça se passe au fait Fred, il chante avant et il fait écoute azote, ou bien est-ce que c'est où il fait un petit arrangement vite fait aussi? Allez.
2: Là, ce qui s'est passé, c'est qu'il nous a fait écouter une maquette. On est arrivé, on a commencé à. On est parti en total impro en fait, hein. C'était vraiment une totale impro quoi. Il nous a fait écouter une maquette d'abord, et puis on a fait notre feeling dessus, et puis voilà.
0: Bah, le feeling est bien passé.
3: Une maquette, par définition, il faut que ça reste ouvert, hein, c'est pas définitif. Donc voilà, parfois quand ça convient à tout le monde, ce qui fait qu'il y a certains morceaux assez proches, et puis d'autres voilà, qui sont partis beaucoup plus loin. Quoi.
0: D'accord. Bah là, il fait ouais, le petit coup de guitare, elle est bon en tout cas.
2: Bah, merci.
0: Ah bah oui, il faut dire comme il est.
2: Venez nous voir chez Thirou le 7 mars.
0: Ouais, attention, attention ce que ça dit.
3: Si vous voulez voir, surtout écouter Gary B, c'est chez Thirou le samedi 7 mars à 19h30.
0: Ah là. T'es dans des trop fort, moi. En tout cas, ouais, bon. On va dire bon délire, hein, que l'est arrivé sur l'album quand même. Donc si tout l'album il sort de délire comme c'est pas mal.
3: Il y a des textes qui sont dans le fond sérieux, hein, parce que quand on parle de la guerre,
0: là.
3: C'est le premier morceau, ça. C'est vrai que sur l'album on rentre d'entrée de jeu là-dedans. Après, la stratégie que j'ai eue, c'est d'alterner avec des morceaux plus légers. Le deuxième, par exemple, qu'on va peut-être avoir la chance d'écouter à la fin de l'interview, c'est À portée de main. Donc ouais, là, il est très différent, il est plus léger, que ce soit dans la composition ou dans le rythme.
0: Où c'est le plus léger de tout l'album?
3: Non, en fait, l'idée, c'est pas forcément enchaîner trop de titres qui sont avec des textes engagés ou lourds, ou qui ont du sens, etc. Il faut savoir aussi, la vraie vie, moi j'aime bien varier le champ des émotions, en fait. Hein. Dans la vraie vie, il y a de la joie, il y a aussi de la colère, il y a du stress, il y a de la tristesse, il y a de la mélancolie, il y a du bonheur, il y a du rire, il y a tout ça, quoi. Donc, c'est ça l'idée.
0: Ah bah en tout cas, l'idée, il donne bien deuxième album.
3: Merci, man.
0: Ah, alors, deuxième album. Et là, franchement, le petit coup de guitare est bon. Hein.
2: Bah, merci.
0: Il appelle Vincent, pas Gary B, parce que là, tu après-midi, ou chacun de compte, je pense. Après-midi,
3: c'est mal. Vas-y, foulez cet après-midi, ah, je fais confiance.
0: Donc, nous saluons Yannick Duguin aussi qui est arrivé. Et puis, Nicolas
3: Gauthier. Yannick.
0: Ouais, et Nicolas Gauthier, il dit elle envoie du steak, Vincent 2020. Et puis, ouais, à cause de moi, bien sûr. Oh là. Règle les comptes, hein. Raconte pas tout. Et nous saluons aussi Marie Orao qui regarde aussi du côté de Saint-Louis aussi, tiens. Et puis, ça tout un qui arrive, Fred Enco dans les studios. Et puis, ça, tu vois la vidéo. Et puis, bien sûr, en FM, sur Neo FM. Et l'album, il appelle le cri de Gaïa.
3: Alors, il a une particularité, cet album aussi. C'est qu'en fait, j'ai tuné en 432 Hz. Petite parenthèse, hein, les curieux iront chercher sur Internet.
0: Ouais.
3: Il faut savoir que ça s'est fait sous l'Allemagne nazie, que le changement d'accordage du La, qui se faisait avant sur une autre fréquence, on est passé en La 440 Hz sous Goebbels, en fait, avec son influence, et ce qui fait que tous les morceaux, ils sont accordés sur du La 440 Hz. Et en fait, si vous allez chercher sur Internet, il y a beaucoup de musique New Age, mais aussi beaucoup de morceaux, beaucoup d'artistes qui ont joué sur du 432 Hz. Qui correspond à une fréquence beaucoup plus naturelle. Et en fait, c'est une fréquence qu'on ressent, qu'on entend.
2: La fréquence vibratoire de la Terre, je crois.
3: Donc, c'est Schumann, en fait. Mais c'est une. Comment dire? C'est une. Je ne retrouve plus le terme mathématique, mais. Et vous avez des artistes comme Phil Collins, si vous écoutez l'album Face Value, ouais. qui a fait un carton mondial. C'est du 432 Hz.
2: Pink Floyd
3: a fait beaucoup de morceaux en 432 Hz, même des groupes comme Metallica, dans des styles variés en fait. Hein. Et donc l'idée que j'avais, idéalement, j'aurais voulu le faire sur le premier album. Alors c'est très compliqué à la source parce qu'en fait, il faut que tous les instruments soient réglés en 432 Hz. C'est facile pour une basse, c'est facile pour une guitare, mais ça pose problème pour un piano. Ouais. Ça pose problème pour un synthé, ils ne sont pas tous compatibles, ça pose problème pour l'harmonica, etc. Donc en fait, là, on a joué normalement. Et ensuite, il y a des applications, des logiciels qui permettent de retravailler sur les fréquences et de sortir l'album en 432 Hz.
0: La recherche, hein.
3: Moi, j'écoute beaucoup de 432 Hz depuis longtemps et c'est vraiment du ressenti. Alors, c'est lié aussi un peu à mes pratiques, à mon métier. Et l'idée aussi, ça a du sens, quoi. Quand on sait l'origine de ça,
0: ouais,
3: on se dit, là, je retrouve le personnage des Anonymous, quoi, quelque part, qui dénonce quelque chose et qui aspire à autre chose, j'ai envie de dire. Donc, c'est aider à prendre conscience de toutes ces choses-là qui sont quelque part des vecteurs d'influence, quoi. On est tous sous influence. Donc après, dans quelle direction on veut aller, comment on veut y aller, etc., quoi. Et donc, voilà, ça a beaucoup de sens. Ça avait beaucoup de sens pour moi, le faire dans ce schéma-là.
0: Ben, en tout cas, il est bien trouvé. Et donc, l'album, il sort
3: au deuxième semestre. Là, on est dans la création graphique. Il y aura un livret 12 pages avec les titres et puis les paroles, avec des photos, évidemment. Et donc, ensuite, il nous reste un peu de programmation et de fonds à trouver pour passer aux dernières étapes, c'est-à-dire les droits SDRM, les taxes, etc. Et puis, le pressage de l'album et du livret en tant que tel, quoi. Donc, voilà, on va dire deuxième semestre 2020. Suivez-nous sur Facebook, YouTube et compagnie. Et comme ça, vous verrez la progression. Et prochainement, je vais sortir un teaser, justement, qui va donner quelques extraits de l'album. Et il est dans les tuyaux, il est déjà fait. J'attends juste le bon timing.
0: D'attendre ça avec impatience.
3: Yes, merci. Ouais.
0: Allez, Pierrot 2.0.
3: Allons.
0: Allez, parti, Pierrot. Chante-toi, Pierrot.
2: Un peu garibé.
3: Tu vas rigoler, écoute les paroles. Salut, Pierrot, mon ami. On dirait que t'as changé, t'as trouvé le bon compromis. Enfin, tu t'es comme rangé.

0: Pierrot 2.0. C'est le 13e extrait.
1: C'est le 13e titre du deuxième album.
0: 13e titre, ouais. La voix est belle, hein, de Nelly.
1: Ah oui.
0: Toujours.
1: Ouais, exact.
0: Ouais. Alors, donc, la tête dans le...
1: Ça sent pas bon.
0: Ah ouais. Ou sous la chiesa, ouais. Donc, ben, ça, il connaît plus que ça vous dit. Même.
2: Non, mais c'est... Après, on peut rien répondre à ça. La tête dans le cul, ça t'en vraiment pas sentir bon, hein, en même temps.
0: Il dit la vérité aussi, hein, donc. Mais pourquoi
1: l'idée déjà. Alors, sur le premier album, moi j'ai beaucoup écouté Renaud. J'aime bien sa sémantique, j'aime bien ses personnages, j'aime bien son parcours. Après, bon, dans le premier album, j'ai fait un morceau qui s'appelle Vieux Renard. Et au moment où il était dans le creux de la vague, où ça allait pas du tout, piano-voix.
0: Ouais.
1: Et puis dans le deuxième, je me suis dit, je vais faire un titre qui est un maillage entre En Savate de Doigts, le blues que je vous disais là du premier album aussi. Vieux Renard, je vais reparler un petit peu de l'ambiance autour de les personnages, des textes, etc. Chez Renaud.
0: Ouais.
1: Et puis je voulais être dans un blues rock parce que c'est un style de prédilection pour moi. Et puis je voulais trouver quelque chose de léger, de terminer l'album avec quelque chose qui fasse rigoler, etc. Pour cet album-là, en fait, j'ai fait l'inverse du premier, c'est-à-dire que j'ai fait toutes les compos et ensuite j'ai fait les textes. J'avais des idées de thèmes. Thématique, je savais de quoi parler, mais j'attendais l'inspiration. Quand ça venait, j'allais sur l'ordi, boum, je sortais le texte et avait très peu de retouches au final derrière. Et là, l'idée, c'était ça, c'était de parler de la camaraderie, de parler de l'humour, parler des potes qui se retrouvent, tout en ayant des clins d'œil à Renaud, etc. Même si je trouve qu'il a bifurqué, quoi. Hein,
0: c'est-à-dire donc,
1: y a des engagements qu'il n'aurait pas dû prendre, quoi, au niveau politique. C'est pas le rôle d'un artiste, quoi. C'est franchement, je préférais le Renaud des premières. Des premières années, des premières décennies, on va dire. Quoi.
0: 80,
1: mais pour
0: 90.
1: Moi, ça reste qu'elle est vraiment un personnage, quelqu'un d'important. Et, voilà. Et avec toutes les autres influences qu'on retrouve dans ce deuxième album.
0: En tout cas, de l'azote, l'influence, il y en a de tout. Hein. Il y en a Gary B, il y en a la tête dans le cul.
1: Il y a un peu de Santana aussi par moment.
0: Santana.
1: Sur certains morceaux, on entend une ambiance un peu à la Santana.
0: Bon, en tout cas, le Tinovo l'a bien arrivé. Hein. C'est bien, donc deuxième album, il s'appelle Le Cri de Gaïa. Et là, nous écoute la neuvième piste, Jeunesse abandonnée.
1: Voilà, ça c'est un titre engagé.
0: Toujours.
1: Ça, je l'ai fait après un conflit social que j'ai connu. J'ai fait la musique. L'ambiance, et l'idée, c'était d'avoir une ambiance assez lourde, assez pesante, assez, on va dire, révolte. Et en même temps, les textes, effectivement, je voulais être sur cette thématique-là. Mais je voulais parler des jeunes et de la situation actuelle. Et donc, je trouve que c'est un titre d'actualité.
0: Ok, écoutez tout de suite là. Oh, guitare?
3: Ah, toujours.
0: Gary B. Eh, pas cool, Gary B.

0: Jeunesse abandonnée, c'était le 9e piste hein, de l'album Le Cri de Gaïa que va sortir deuxième semestre à peu près. Ouais. Donc Paco, apparemment, c'est occupé.
1: Ouais, monsieur Paco, il est en retraite. Paco, timide un peu, Paco.
0: Ouais, mais Paco, il est là quand il faut.
2: Ouais. Hein? Ben voilà, quand ça va pomper, mais t'es bien quand il faut.
0: Ah, ravi, il va dire oui, t'es bien quand il faut.

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1: Bonjour, le rétro sport de la semaine, football lassé Ajaccio, monument du football corse a déposé le bilan. Le club n'a pas survécu à une situation financière devenue intenable. Avec plus de 13 millions d'euros de dettes et l'absence de repreneur, la liquidation judiciaire a été actée, mettant fin à 27 ans de professionnalisme. Ce dépôt de bilan va entraîner la suppression de 180 emplois. Le centre de formation est également contraint de fermer ses portes. Tennis, le tirage au sort du tableau masculin de l'US Open a été effectué jeudi en fin de journée. Il a réservé de belles surprises puisque Carlos Alcaraz et Novak Djokovic sont dans la même partie de tableau, tout comme Daniil Medvedev qui affrontera Benjamin Bonzi. Comme ce dernier, les Bleus n'ont pas été très chanceux. Meilleur Français Hugo Humbert affrontera l'Australien Adam Walton, 82e, tandis que Giovanni Pecci-Pericard, 39e mondial, sera opposé à un autre cador, l'Italien Lorenzo Musetti, 10e. Présent également à New York, Gaël Monfils, 50e mondial, croisera le fer avec le Russe Roman Siafouline, 90e, alors que Quentin Ali, 70e, débutera contre David Goffin, 68e. Alexandre Muller aura également une partie difficile à jouer contre Stefanos Tsitsipas, tête de série numéro 26. Eurobasket, la 42e édition du championnat d'Europe va se dérouler du 27 août au 14 septembre dans pas moins de 4 pays et 4 villes différents. La Lettonie, Riga, Chypre, Limassol, la Finlande, Tampere et la Pologne, Katowice. C'est à Riga que se déroulera l'intégralité du tableau final à partir des 8e. On compte 4 groupes de 6 équipes pour le premier tour. Puis les 4 premiers de chaque poule verront les 8e de finale. Les vice-champions olympiques français qui sont dans le groupe D sont leurs stars Victor Wembanyama et Rudy Gobert sont favoris pour figurer sur le podium. Cyclisme, opéré de la cheville mardi à Lyon suite à sa blessure subie à la fin du Tour de France, Kevin Vauquelin pourra mettre un terme à sa saison. Sa présence au championnat du monde sur route au Rwanda du 21 au 28 septembre paraît plus que compromise, comme pour les championnats d'Europe du 1er au 5 octobre qui seront disputés en Ardèche et dans la Drôme. Volley face à Porto Rico, les Françaises ont réussi leur entrée dans le mondial vendredi, une compétition qu'elles n'ont plus disputée depuis 51 ans. Elles se sont imposées face à leurs adversaires 25-22, 25-18, 21-25, 25-14 et prennent déjà une option pour la qualification. Prochain rendez-vous avec les Brésiliennes ce dimanche, toujours à Chiang Mai en Thaïlande. C'est la fin de cette rétro sport. Une très bonne journée à notre écoute.

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1: Bonjour à tous, les programmes télé, la télévision pour ce soir lundi. On débute avec la chaîne TF1 qui nous propose ce soir la série Camping Paradis dès 21h10. Sur la chaîne France 2, le concert de Paris, événement à suivre en direct à partir de 21h10. Sur France 3, ce soir, le téléfilm Crime à Ramatuelle.

0: France 5, 21h, documentaire, Saleton pour la planète. Sur la chaîne M6, rendez-vous avec le spectacle Star 80 versus Star 90, la grande battle. Sur la chaîne TMC, place au film Les Mignons 2, il était une fois gros, diffusé dès 21h25. Et enfin, pour terminer, rendez-vous par exemple ce soir sur la chaîne TF1, série film, avec le film Yamakasi, les samouraïs des temps modernes, à partir de 20h50. Avec tout ça, bonne soirée télé.
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